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1: Bonjour et bon réveil le 42. Vous écoutez la radio de la Loire, il est 6h.
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1: Et bienvenue dans le plus grand morning de la Loire, qu'on me donne l'envie d'avoir envie. 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Dans un instant, on fait un point sur la météo et on revient sur le thème du jour. Ce sera juste après Taylor Swift et Blank Space. Je vous souhaite la bienvenue.
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0: Morning Sans Filtre. Bienvenue à Valentin qui vient de me rejoindre. Comment ça va ce matin, Valentin?
1: Eh ben écoute, ça va super bien, et toi?
0: Oui, ça va bien, merci. Ce matin, je te fais intervenir pour le thème du jour. Bon, pas vraiment concerné, c'est la journée mondiale de la barbe aujourd'hui, Valentin.
1: Effectivement, ça me concerne absolument pas du tout.
0: Ouais, parce que t'as pas encore 25 ans, parce que 92% des hommes de 25 à 34 ans porteraient une barbe.
1: Ah, bah c'est pour ça.
0: D'après Fiducial My Hair, la barbe est tendance. Hein. 40% des hommes français de 18 ans et plus seraient barbus aujourd'hui.
1: D'accord.
0: Et d'ailleurs, un terme que je ne connaissais pas, le grooming, c'est tout ce qui concerne prendre soin, le bien-être de l'homme. Ça concerne par exemple les barbeurs, par exemple. Explosion du grooming masculin. Qui pèsera environ près de 2 milliards en 2025 en France. Voilà, okay. Donc la barbe, c'est du sérieux, ça concerne beaucoup de monde. Du coup, on vous a demandé sur les réseaux qui a la plus belle. Alors, il y a des personnalités

0: qui ont des grosses barbes. Moi, je kiffe ZZ Top. Tu connais pas ce groupe de rock?
1: Pas du tout, non.
0: Alors eux, c'est plus de la barbe, c'est un habit, hein, parce que la barbe, elle va jusqu'au sol. Qui a la plus belle barbe? Eh bien, vous réagissez sur les réseaux sociaux. Vous pouvez même taguer vos potes. Hein. C'est ce que fait Sansan qui a tagué Thibaut, ou Lionel qui a tagué Nova, qui a la plus belle, un artiste, un proche, vous-même. Dites-le nous sur les réseaux sociaux. Ce matin, on vous parlera de barbe et de barbeur. Dizzy et Théodora, mélodrama, ça arrive dans un instant. Avant la météo, ce n'est pas un mélodrame. La météo du jour, Valentin, tu teases?
2: Ouais, je peux teaser. Aujourd'hui, il va encore faire assez beau, même si le ciel sera assez voilé.

0: Et on passe à cette météo de ce mercredi 2 septembre, Valentin.
1: Ouais, bah, ça va être un tout petit peu nuageux ce matin, même si on va avoir le droit à de belles éclaircies. Ça sera quasiment pareil cet après-midi si elle restera un tout petit peu voilée avant le retour du grand soleil pour demain. En tout cas, pour ce qui est des températures aujourd'hui, c'est pratiquement comme hier. C'est-à-dire qu'on devrait atteindre les 28 degrés pour les maxis à Firminy et à Saint-Chamond, 29 à Rive-de-Gier, à Saint-Thé, à Roanne et à Charlieu, 30 degrés à Montbrison et à Feur, 31 à Bourg-Carvental et jusqu'à 32 degrés à Saint-Pierre-de-Beuf.
0: Merci beaucoup Valentin, on te retrouve tout à l'heure à 6h30 pour le premier point sur l'actualité. En attendant, on va se réécouter un bon vieux titre. Ça s'appelle Ultra Naté et Freeze arrive dans un instant avec les petites infos.
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0: Les petites infos du jour. Bonjour.
1: Bonjour, nous sommes le mercredi 2 septembre. Nous souhaitons une bonne fête aujourd'hui au Ingrid. Un anniversaire, eh bien, est né un 2 septembre. C'était en 1898. Pietro Ferrero, fondateur de la célèbre entreprise de confiserie et chocolaterie Ferrero. En 46, après la Seconde Guerre mondiale, comme le cacao était très rare et coûtait cher, à Alba, dans le Piémont italien, eh bien, Pietro Ferrero a eu alors une idée originale, misée sur un produit local qui était beaucoup plus accessible, beaucoup moins cher que le chocolat, la noisette. Il a créé cette fameuse pâte à tartiner et il a eu un petit peu de succès. Oui, un petit peu, même si la meilleure des pâtes à tartiner, c'est Nutoloire. La pâte à tartiner Made in Loire, qu'on vous offre d'ailleurs cette année dans la Morning Box si vous jouez avec moi au Quiz Expresso. On va également souhaiter un anniversaire aujourd'hui. Il est né le 2 septembre 94. Il est stéphanois. Il s'appelle Arthur Forissier. C'est un triathlète français. Triathlon, natation, vélo et course à pied. Lui, sa spécialité, c'est surtout le cross-triathlon, le Xterra, où le vélo se pratique sur un VTT, la course plutôt en milieu naturel. Il a été champion du monde de triathlon cross en 2019. Énorme palmarès, champion d'Europe, champion de France, 9 podiums, 3 victoires dans les statistiques de World Triathlon. Bon anniversaire à notre champion stéphanois, Arthur Forissier. La petite citation du jour: si tu as des hauts et des bas, c'est un bon début pour t'habiller.
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0: Minage à suivre dans un instant. Tovlo et Stromae, des fleurs et Imani, Don't Be So Shy. Bon début de journée.
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0: le point sur l'actualité locale avec Valentin Barthévion. Bonjour Valentin.
1: Bonjour Christophe, bonjour à tous.
0: À la une, c'est officiel, Lucas Tassin quitte Saint-Etienne.
1: Mais il aura fallu attendre le dernier jour du mercato en France pour officialiser son départ. Le jeune attaquant belge de 21 ans a été prêté au club espagnol du FC Séville après avoir prolongé chez les Verts jusqu'en 2029. Selon l'équipe, il s'agit d'un prêt payant à hauteur de 2,5 millions d'euros, mais aussi assorti d'une option d'achat de 25 millions d'euros. En parlant de foot, il y aura une affluence exceptionnelle dans le Chaudron samedi, alors que les Verts, qui n'ont fait que gagner depuis le début de la saison, reçoivent Montpellier dans le cadre de la 5e journée de Ligue 2. Le stade Geoffroy Guichard va retrouver ses deux poumons avec le retour des deux copes. C'est le premier match de la saison en configuration complète. Plus de 35 000 places ont déjà été vendues. Saint-Étienne-Montpellier, c'est samedi à 20h.
0: Dans le reste de l'actu, la présence d'une meute de loups confirmée dans la Loire.
1: Ouais, des louveteaux ont été aperçus dans le massif du Pilat, alors que le loup est une espèce protégée et que la destruction intentionnelle de spécimens peut constituer une infraction pénale. La préfecture précise que des tirs létaux peuvent être menés à certaines conditions et selon un cadre réglementaire strict. On vous a mis plus d'infos sur activeradio.com. Un impressionnant accident a fait un blessé grave hier. Ça s'est passé route de Montverdun à Sainte-Agathe-la-Boutresse. Dans l'après-midi, peu après 15h, une voiture et un cyclomoteur sont entrés en collision. Le jeune pilote âgé de 17 ans a été gravement blessé. Il a dû être héliporté à l'hôpital Nord. Dans le reste de l'actualité, Patrick Bruel ne viendra finalement pas au Zénith de Saint-Etienne. Son concert était prévu le 20 novembre. Il n'aura donc pas lieu puisque le chanteur, mis en examen à la suite de nombreuses plaintes pour viol et agression sexuelle, a annulé sa tournée hier. Je fais le choix de l'apaisement, a écrit Patrick Bruel sur ses réseaux sociaux, avant d'ajouter qu'il se défendra et se battra pour que son innocence soit reconnue. On en parlait hier sur Active. Le maire de Saint-Etienne, Régis Juanico, avait réaffirmé sa volonté de ne pas voir le chanteur venir à Saint-Etienne. Sa demande a donc été entendue. C'était également la volonté d'autres maires français.
0: Et puis une rentrée avec des changements.
1: Oui, je vous en ai parlé brièvement déjà hier dans les journaux. Comme chaque début de mois, plusieurs nouveautés sont entrées en vigueur. Certaines vont faire mal au portefeuille. On fait le point avec vous, Juliette Bouilleul.
2: Et oui, en cette rentrée, le gouvernement annonce un durcissement des arrêts de travail. Leur prescription ne pourra être supérieure à 31 jours pour un arrêt initial et 62 pour une prolongation. Les médecins pourront aller au-delà s'ils peuvent le justifier. Dans le cadre d'une rupture conventionnelle avec l'employeur, les personnes l'ayant signé voient la durée de l'indemnisation chômage baisser. Elle passe de 18 à 15 mois pour les moins de 55 ans et à 20,5 mois pour les plus âgés. Un dispositif contre l'ultra fast fashion entre en vigueur avec des taxes sur les vêtements issus par exemple de Temu, AliExpress ou encore Shein. Et enfin, l'aide financière MaPrimeRénov', qui aide à financer des travaux de rénovation énergétique des logements, ne sera plus versée si le logement conserve un chauffage au gaz.
1: Et une des nouveautés plus locales à Saint-Étienne en ce mois de septembre et qui va faire du bien au portefeuille pour le coup, c'est que le réseau de la Stas est désormais gratuit tous les samedis. On vous fera d'ailleurs vivre cette journée en direct du tram samedi entre 9h et midi sur Active.
0: Et on termine ce journal, Valentin, par la météo du jour.
1: Ouais, ça va être un tout petit peu nuageux ce matin, mais vraiment rien de méchant. On va avoir le droit à de belles éclaircies. Ce sera quasiment pareil cet après-midi. Le ciel restera un tout petit peu voilé avant le retour du grand soleil prévu pour demain. En tout cas, pour ce qui est des températures, c'est vraiment comme hier. C'est-à-dire qu'on va atteindre les 28 degrés pour les maxis dans l'Ondaine du côté de Firminy. 28 également à Saint-Chamond, 29 à Rive-de-Gé, à Saint-Étienne, à Roanne, à Rivaille, à Charlieu, 30 degrés à Montbrison et à Feur, 31 à Bourg-Argental et jusqu'à 32 degrés du côté de Saint-Pierre-de-Beuf.
0: Merci beaucoup Valentin, on te retrouve tout à l'heure à 7h et avec moi dans un instant pour revenir sur le thème du jour. Le retour des hits, c'est tout de suite avec Justin Timberlake, Can't Stop the Feeling.
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1: Et bienvenue dans le plus grand morning de la Loire en cette semaine de rentrée qui est moins compliquée. Il y a certainement plus de places devant les écoles. La cause, parce que c'est la rentrée la moins peuplée depuis bien longtemps. En France, il y a aujourd'hui environ 11,6 millions d'élèves, mais leur nombre continue à diminuer fortement. La Loire est particulièrement concernée avec cette année 1400 écoliers en moins, mais le chiffre qui donne le vertige, c'est 1,7 million. C'est le nombre d'élèves que la France pourrait perdre en 10 ans si les projections démographiques actuelles se confirment. Donc pour éviter la fermeture des classes, il n'y a qu'une chose, il va falloir faire des bébés. Temper City, Self-Aware arrive côté hit. Et puis dans un instant, le taroscope de Stéline. Je vous souhaite un bon début de journée, un bon réveil. Soyez prudents sur la route. 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
1: Voici votre taroscope de ce mercredi 2 septembre. Bélier, vous devez saisir toutes les opportunités qui se présentent pour faire une rencontre et vivre une relation privilégiée.
2: Taureau, soyez scrupuleusement honnête en ce qui concerne votre situation. Cela évitera la confusion et les mensonges.
3: Gémeaux, vous allez enfin sortir d'une situation insatisfaisante. Mais prenez garde pour la suite à ne pas reproduire les mêmes erreurs.
4: Cancer, l'arrivée d'une personne dans votre vie sentimentale ou amicale modifiera votre façon de penser et d'aborder l'avenir.
5: Les lions, un désaccord risque de bouleverser votre situation professionnelle et ainsi être confronté à un choix définitif.
6: Vierge, quelles que soient les difficultés que vous rencontrez actuellement, vous êtes parfaitement capable de les dominer.
7: Balance, vous allez obtenir une belle satisfaction grâce à un changement libérateur qui vous délivrera de toutes vos angoisses liées à votre demain.
8: Scorpion, vous êtes doté d'un caractère assez tranchant et c'est votre meilleure protection.
9: Mais sachez être plus souple avec votre entourage proche.
10: Les Sagittaires, les changements qui se produisent dans votre comportement vous rendent plus prudent et plus conscient des réalités.
11: Capricorne, vous aurez plein pouvoir pour agir, décider de tout en ce qui concerne votre milieu familial.
12: Allez de l'avant en toute confiance.
13: Verseau, votre situation est bonne, mais vous devez compter avec vos obligations matérielles et morales.
14: Restez donc prudent.
15: Enfin, Poisson, vous prendrez une décision qui vous permettra de renouveler votre potentiel d'énergie vitale et de retrouver votre dynamisme.
16: La phrase du jour, choisie par Stéline et signée Régine Desforges, rien n'est impossible, il faut seulement un peu de courage.
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0: Très très très bon téléphone, un autre monde, c'est la journée mondiale de la barbe, on en parle aujourd'hui dans le plus grand morning de la Loire et on vous demande d'ailleurs qui a la plus belle selon vous. Valentin, l'année prochaine il va falloir y passer, tu sais que 92% des hommes de 25 à 34 ans porteraient une barbe. Ah oui,
1: c'est bon.
0: Donc il y a un berbe, du coup peut-être que tu te poses des questions.
1: Je m'en pose beaucoup, ouais.
0: Est-ce que Clara serait ok pour voir un Valentin barbu l'année prochaine?
1: J'espère.
0: Bon, pour l'instant c'est pas le projet.
1: C'est pas en projet, mais surtout que ça vient pas, donc il y a pas de questions qui se posent, quoi.
0: Oui, ça c'est une bonne raison. En tout cas, qui a la plus belle barbe, le Dilio, nous dit le Père Noël. Moi, j'avais plutôt voté pour ZZ Top, ce groupe de rock mythique, notamment connu pour la BO de Retour vers le futur 3. Valentin, barbu comme ça, qui aura une belle barbe selon toi?
1: C'est pas forcément une très belle barbe, j'imagine, mais je pense toujours à Olivier Giroud.
0: Ah oui.
1: Voilà, la barbe d'Olivier Giroud. Je sais pas pourquoi je pense à lui, mais je pense à lui.
0: Donc, pensez à un foot, toi, Valentin.
1: Oui, voilà.
0: Comme c'est bizarre. Merci d'être venu réagir. Vous continuez à réagir sur les réseaux. C'est peut-être votre mec, d'ailleurs, un pote. Tagué. N'hésitez pas, ça se passe sur Instagram et sur Facebook. Dans un instant, on te retrouve, Valentin. Ce sera à 7h pour un nouveau point sur l'actualité locale. Mais avant cela, voici un bon titre qui rappelle l'été. Bad Bunny, Nueva York.

0: 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Teddy Swim, c'est ce qu'on va s'écouter. Mr. Know It All. Monsieur, je sais tout. C'est tout de suite, bougez pas.
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1: Good morning, le 42, vous écoutez le plus grand morning de la Loire, il est 7h. Et il est l'heure de retrouver Valentin Barthévian pour les infos locales. Bonjour Valentin.
2: Bonjour Christophe, bonjour à tous.
1: À la une, le mercato est terminé et il y a du mouvement dans les dernières heures.
2: Ouais, Yann Cafu connaît donc l'effectif avec lequel il va pouvoir travailler avant évidemment de possibles ajustements lors de la fenêtre de transfert de l'hiver prochain. Souvent critiqué, le travail de KSV, propriétaire de l'AS Saint-Etienne, semble cette fois plutôt faire l'unanimité. L'AS Saint-Etienne semble cette fois plutôt faire l'unanimité, Anthony Perel.
3: Oui, après.

0: raté des précédents mercato, Igor Miladinovic et Benazer Anan. Cerise sur le gâteau, Lucas Tassin a prolongé avant d'être prêté à Séville en Liga espagnole dans les derniers instants. Zureko Davitashvili est lui resté. Travail fait et bien fait cet été pour KSV.
1: Merci Anthony. Et concernant le cas Lucas Tassin, il n'est donc pas remplacé par un nouvel attaquant. Preuve d'une attaque qui pour le moment fonctionne bien. Les Verts ont gagné tous leurs matchs depuis le début de la saison. Ils reçoivent Montpellier samedi dans le chaudron.
2: Dans le reste de l'actualité, Patrick Bruel ne viendra finalement pas au Zénith de Saint-Étienne.
1: Ouais, son concert était prévu le 20 novembre, mais il n'aura pas lieu puisque le chanteur, mis en examen à la suite de nombreuses plaintes pour viol et agression sexuelle, a annulé sa tournée. Je fais le choix de l'apaisement, a écrit Patrick Bruel sur ses réseaux sociaux avant d'ajouter qu'il se défendra et se battra pour que son innocence soit reconnue. On en parlait hier sur Active. Le maire de Saint-Étienne, Régis Joannico, avait réaffirmé sa volonté de ne pas voir le chanteur venir à Saint-Étienne. Un Ligérien retrouvé sans vie dans une crevasse en Slovénie. C'est une information de nos confrères du Progrès qui relaie la presse locale slovène. Miguel Alarcon, un Montbrisonnais de 67 ans, a été retrouvé mort alors qu'une alerte avait été déclenchée le mercredi 26 août après qu'il soit parti seul en randonnée sans sa femme qui l'accompagnait en vacances. Le corps a été retrouvé lundi matin. Il était très impliqué dans la vie associative montbrisonnaise.
2: Un accident a fait un blessé grave hier à Sainte-Agathe-la-Boutresse.
1: Ça s'est passé route de Montverdun dans l'après-midi. Peu après 15h, une voiture et un cyclomoteur sont entrés en collision. Le jeune pilote âgé de 17 ans a été gravement blessé. Il a dû être héliporté à l'hôpital Nord. Toujours sur les routes, attention si vous empruntez la RN88 de nuit dans le sens Lyon-Firminy. Elle sera fermée les deux prochaines nuits au niveau de Terre-Noire. Il y a en fait des travaux sur le viaduc. Ça commence donc ce soir à partir de 21h jusqu'à demain matin 5h30. Des déviations locales sont évidemment mises en place. On vous a comme toujours mis le détail sur activeradio.com.
2: Et puis à Feur, si vous aviez prévu d'assister au feu d'artifice de la fête patronale ce samedi soir, vous allez être déçu.
1: La ville l'a annoncé hier sur ses réseaux. Il est finalement annulé en raison des conditions météorologiques annoncées avec de fortes chaleurs et un temps très sec attendu. À noter que seul le programme du samedi soir est modifié. Le reste du programme de la fête patronale est bien maintenu.
2: Et on passe à la météo de ce mercredi.
1: Encore un petit peu de nuages ce matin, mais on a le droit à des éclaircies. Ça sera quasiment pareil cet après-midi si elle restera un tout petit peu voilée avant le retour du grand soleil prévu pour demain. Pour ce qui est des températures, c'est exactement comme hier. On va atteindre les 28 degrés pour les maxi à Firminy et à Saint-Chamond, 29 à Rive-de-Gier, 29 à Saint-Thé, à Roanne et à Charlieu, 30 degrés à Montbrison et à Feur, 31 à Bourg-Carvental et jusqu'à 32 degrés à Saint-Pierre-de-Beuf.
2: Merci beaucoup Valentin. À tout à l'heure, on te retrouvera à 7h30 pour le retour des hits. Voici Imagine Dragons, c'est Waves.
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2: Bienvenue dans le plus grand morning de la Loire. Et quand j'entends chicandier, je pense forcément apéro, chips. Et ben, il va y avoir du souci avec les chips cette année. Pourquoi? Vous l'avez certainement vu, si vous avez des jardins, c'est compliqué cette année. Hein. Dur pour les tomates, dur pour les patates aussi. Les pommes de terre, bah oui, la chaleur, les températures élevées, la sécheresse ont privé les pommes de terre d'eau. Du coup, elles ont poussé, mais c'est pas du gros calibre. Donc du coup, la conséquence, eh bien, c'est que les fabricants de chips annoncent des chips beaucoup plus petites cette année. Bah oui, puisque pour faire des chips, il faut couper les pommes de terre en rondelles. Les rondelles sont plus petites. Donc si vous aimez bien quand vous ouvrez un paquet de chips, trouver les plus grosses dans intact dès le début, bah voilà, cette année les chips seront plus petites, c'est annoncé. Et comme on disait à l'époque, si vous êtes daron, eh ben on va quand même garder la patate. C'est Gims Bella. Et juste après, on joue ensemble avec Envie Loire pour vous offrir un bon d'achat de 100 euros ce soir par tirage au sort. À tout de suite.

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1: Vous avez peut-être un appareil électroménager qui aurait lâché cet été, toi qui as toujours des pannes, Karine, essentiellement de
2: voiture. Ah, moi, c'est plus sur les voitures, oui.
1: L'électroménager, c'est bon, tout
2: non, ça va, pour le moment, je touche du bois.
1: Bon, c'est bon. Le bon, on va donc pouvoir l'offrir et pas le garder pour nous.
2: Non.
1: Qui va peut-être le gagner ce soir?
2: Peut-être Magali de Chandieu.
1: Bonjour Magali.
3: Bonjour.
1: Bienvenue à toi Magali. Je te laisse te présenter. Tu fais quoi dans la vie Magali? On entend très très mal, ça coupe. Tu es assistante quoi? Dentaire?
3: Assistante dentaire, oui.
1: Ah ouais, je l'ai eu, c'est bon. Très bien. Magali, comment se passe ta rentrée?
3: Plutôt bien, plutôt cool, tranquille.
1: Bon, t'as quand même des problèmes d'électroménager ou pas?
3: Eh ben ouais, j'ai un micro-ondes qui a lâché, on n'entend pas super bien.
1: Ça tombe bien, ils en ont du micro-ondes, du petit, du gros électroménager chez Envie-Loire. Écoute Magali, c'est pas parce que la connexion était mauvaise que tu ne seras pas sélectionnée. Ce soir, tu es dans la liste, tu es dans l'urne. Je te souhaite bonne chance, c'est peut-être toi qui repartiras avec ce chèque de 100 euros pour acheter
3: merci
1: ce que
3: beaucoup.
1: Tu veux chez Envie-Loire.
3: Je croise les doigts, merci.
1: Eh ben écoute, on te souhaite une bonne journée, à bientôt Magali, merci de nous écouter.
3: Peut-être à ce soir.
1: Avec plaisir, ciao Magali.
3: Ciao.
1: Voici le retour des hits. On rejouera Karine, bien évidemment, tout à l'heure avant 10h. Le retour des hits, c'est avec Benson Boone et Philippines, la vraie In The Stars. 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

0: Philippine Lambray, dans un instant, Nicky Jam, Enrique Iglesias. Il y aura aussi Just Ben and Smile avec Jerk It Out.
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32: Et en ce premier mercredi de rentrée, on est plutôt tranquille sur les routes. Ça circule plutôt bien partout, excepté, comme d'habitude, entre Firminy et Saint-Etienne sur la RN 88. C'est assez chargé, et ce, dès la sortie de Firminy. Soyez prudents.
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0: Il est 7h30, voici les infos locales présentées par Valentin Barthévian. Bonjour Valentin.
1: Bonjour Christophe, bonjour à tous.
0: À la une, c'est officiel, Lucas Tassin quitte Saint-Té.
1: Ouais, il aura fallu attendre le dernier jour du mercato en France pour officialiser son départ. Le jeune attaquant belge de 21 ans a été prêté au club espagnol du FC Séville après avoir prolongé chez les Verts jusqu'en 2029. Selon l'équipe, il s'agit d'un prêt payant à hauteur de 2,5 millions d'euros, mais aussi assorti d'une option d'achat de 25 millions d'euros. En parlant de foot, il y aura une affluence exceptionnelle dans le Chaudron samedi, alors que les Verts, qui n'ont fait que gagner depuis le début de la saison, reçoivent Montpellier dans le cadre de la 5e journée de Ligue 2. Le stade Geoffroy Guichard va retrouver ses deux poumons avec le retour des deux copes. C'est le premier match de la saison en configuration complète. Plus de 35 000 places ont déjà été vendues. Saint-Étienne-Montpellier, c'est samedi à 20h.
0: Dans le reste de l'actu, la présence d'une meute de loups confirmée dans la Loire.
1: Ouais, des louvetons ont été aperçus dans le massif du Pilat, alors que le loup est une espèce protégée et que la destruction intentionnelle de spécimens peut constituer une infraction pénale. La préfecture précise que des tirs létaux peuvent être menés à certaines conditions et selon un cadre réglementaire strict. On vous a mis plus d'informations sur activeradio.com. Un impressionnant accident a fait un blessé grave hier. Ça s'est passé route de Montverdun à Sainte-Agathe-la-Boutresse dans l'après-midi. Peu après 15h, une voiture et un cyclomoteur sont entrés en collision. Le jeune pilote, âgé de 17 ans, a été gravement blessé. Il a dû être héliporté à l'hôpital Nord. Dans l'actualité également, Patrick Bruel ne viendra finalement pas au Zénith de Saint-Étienne. Son concert était prévu le 20 novembre. Il n'aura donc pas lieu, hein, puisque le chanteur, mis en examen à la suite de nombreuses plaintes pour viol et agression sexuelle, a annulé sa tournée. « Je fais le choix de l'apaisement », a écrit Patrick Bruel sur ses réseaux sociaux, avant d'ajouter qu'il se défendra et se battra pour que son innocence soit reconnue. On en parlait hier sur Active, hein, le maire de Saint-Étienne, Régis Joannico, avait réaffirmé sa volonté de ne pas voir le chanteur venir à Saint-Étienne. Sa demande a donc été entendue. C'était également la volonté d'autres maires français.
0: Et puis une rentrée avec des changements.
1: Ouais, on en parlait déjà brièvement hier, hein, dans les journaux. Comme chaque début de mois, plusieurs nouveautés sont entrées en vigueur. Certaines vont faire mal au portefeuille. On fait le point avec vous, Juliette Bouillol.
2: Et oui, en cette rentrée, le gouvernement annonce un durcissement des arrêts de travail. Leur prescription ne pourra être supérieure à 31 jours pour un arrêt initial et 62 pour une prolongation. Les médecins pourront aller au-delà s'ils peuvent le justifier. Dans le cadre d'une rupture conventionnelle avec l'employeur, les personnes l'ayant signé voient la durée de l'indemnisation chômage baisser. Elle passe de 18 à 15 mois pour les moins de 55 ans et à 20,5 mois pour les plus âgés. Un dispositif contre l'ultra fast fashion entre en vigueur avec des taxes sur les vêtements issus par exemple de Temu, AliExpress ou encore Shein. Et enfin, l'aide financière MaPrimeRénov, qui aide à financer des travaux de rénovation énergétique des logements, ne sera plus versée si le logement conserve un chauffage au gaz.
1: Et une des nouveautés plus locales à Saint-Étienne en ce mois de septembre, qui va faire pour le coup du bien au portefeuille, c'est que le réseau de la Stas est désormais gratuit tous les samedis. On vous fera d'ailleurs vivre cette journée en direct du tram samedi entre 9h et midi.
0: D'ailleurs, grande opération d'ailleurs cette semaine sur la radio de la Loire. Et on retrouvera d'ailleurs Jérôme tout à l'heure en direct depuis des commerçants qui sont desservis par la Stas. On passe à la météo du jour, Valentin. Quel temps fait-il?
1: Oui, on va avoir le droit à des éclaircies ce matin. Ça sera quasiment pareil cet après-midi. Le ciel restera un tout petit peu voilé avant le retour du grand soleil prévu pour demain. Pour ce qui est des températures, en tout cas, il fait encore chaud. Aujourd'hui, c'est quasiment comme hier, pour pas dire exactement pareil. On devrait atteindre les 28 degrés pour les maxi à Firmini et à Saint-Chamond, 29 à Rive-de-Gier, 29 à Saint-Té, à Roanne-à-Rivaille, à Charlieu, 30 degrés à Montbrison et à Feur, 31 à Bourg-Carvental et jusqu'à 32 degrés à Saint-Pierre-de-Beuf.
0: Merci beaucoup, on te retrouve dans un instant avec Karine, les petites infos du jour. Bonjour, arrive, ce sera après Nicky Jam et Enrique Iglesias, elle pardonne.
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0: l'info du jour. Bonjour.
1: Bonjour, nous sommes le mercredi 2 septembre. On va souhaiter une bonne fête aux Ingrid.
2: Elles ont les pieds sur terre. Elles sont très actives et secrètes.
1: Ben, je ne peux pas confirmer, je ne connais pas d'Ingrid. C'est votre cas?
3: Je ne connais pas non plus.
2: Moi non.
1: Vous connaissez peut-être Ingrid Bergman, l'actrice suédoise connue pour Casablanca. Ingrid Chauvin.
2: Oui.
1: Peut-être. Ingrid Dobeschi. Non, mathématicienne belge spécialiste des ondelettes. Cet outil mathématique pour analyser les signaux. Bonne rentrée pour mon cours de maths à tous. Aujourd'hui, on célèbre un anniversaire. Il est né un 2 septembre. C'était en 1898. Ok, c'est pas hier. Pietro Ferrero. Il a fondé quoi selon vous, Ferrero?
2: Les chocolats.
1: Et ouais, et il a inventé le célèbre
3: Ferrero Rocher.
1: Nutella. Aussi.
3: Ah ok, ouais. Bah oui.
1: C'était en 46 après la Seconde Guerre mondiale. Comme le cacao était cher et rare, il s'est dit, près de chez moi, dans le Piémont italien, à Alba plus précisément, il y a un produit local super sympa, c'est la noisette. Et voilà la bonne idée. Mais le meilleur, ça reste quand même le nôtre, le Nutoloir 42, la pâte à tartiner qui est fabriquée à Sivens, et Karine le confirme actuellement. D'ailleurs, un pot de Nutoloir 42 vous sera offert si vous jouez avec nous au Quiz Expresso, puisque c'est le nouveau cadeau qu'il y a cette année dans la Morning Box. Il y a un Stéphanois qui fête son anniversaire, c'est un champion, il s'appelle Arthur Forissier. Tiens, vous connaissez sa spécialité, il fait quoi comme sport?
3: Oui.
1: Tu cherches, vas-y.
2: Non, je sais pas.
3: L'athlétisme, non?
1: T'es pas très loin, ouais. Du triathlon.
3: Oui.
1: C'est un des meilleurs triathlètes, d'ailleurs, et notamment en cross, le Xterra. C'est-à-dire qu'au lieu que ce soit du vélo de route, c'est du VTT, et au lieu que ce soit de la course sur route, c'est de la course en milieu naturel. Arthur Forissier, originaire de Saint-Étienne, est né le 2 septembre 1994. Il a un énorme palmarès, 9 podiums, 3 victoires, et notamment champion du monde de triathlon cross, j'en parlais à l'instant. En 2019, on passe à la citation du jour.
2: Et on a oublié un anniversaire.
1: Vas-y.
3: Ah oui.
2: On a notre vedette locale.
1: Alors laquelle?
3: Il est dans la radio. Anthony Perel.
1: Anthony Perel.
2: Oui, 36 ans aujourd'hui.
1: Merci de me le rappeler, Karine. Bon anniversaire, Anto. On va essayer de le choper avant 10h, du coup, celui-ci. Il arrive avant 10h, ça lui arrive des fois.
3: Oula.
1: Ouf.
3: Oula là là là.
1: Bon anniversaire, Anto, qu'on retrouve d'ailleurs cette année dans le plus grand morning de la Loire avec la trend du jour, toutes les tendances internet. Avec lui, on a le plaisir de le retrouver le mardi et le jeudi. Allez, on passe à la citation. Si tu as des hauts et des bas, c'est un bon début pour t'habiller.

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1: Ah, voici votre taroscope de ce mercredi 2 septembre.
2: Bélier, vous devez saisir toutes les opportunités qui se présentent pour faire une rencontre et vivre une relation privilégiée.
3: Les taureaux, eh bien, soyez scrupuleusement honnêtes en ce qui concerne votre situation. Cela évitera la confusion et les mensonges.
4: Les gémeaux, vous allez enfin sortir d'une situation insatisfaisante, mais prenez garde pour la suite à ne pas reproduire les mêmes erreurs.
5: Cancer, l'arrivée d'une personne dans votre vie sentimentale ou amicale modifiera votre façon de penser et d'aborder l'avenir.
6: Les lions, un désaccord risque de bouleverser votre situation professionnelle et ainsi être confronté à un choix définitif.
7: Les vierges, quelles que soient les difficultés que vous rencontrez actuellement, eh bien vous êtes parfaitement capable de les dominer.
8: Balance, vous allez obtenir une belle satisfaction grâce à un changement libérateur qui vous délivrera de toutes vos angoisses liées à votre demain.
9: Scorpion, eh bien vous êtes doté d'un caractère assez tranchant et c'est votre meilleure protection,
10: mais sachez être plus souple avec votre entourage proche.
11: Les sagittaires, les changements qui se produisent dans votre comportement vous rendent plus prudent et plus conscient des réalités.
12: Capricorne, vous aurez plein pouvoir pour agir, décider de tout en ce qui concerne votre milieu familial.
13: Allez de l'avant en toute confiance.
14: Verseau, votre situation est bonne, mais vous devez compter avec vos obligations matérielles et morales.
15: Restez donc prudent.
16: Enfin, poisson, vous prendrez une décision qui vous permettra de renouveler votre potentiel d'énergie vitale et de retrouver votre dynamisme.
17: Stéline a choisi aujourd'hui une phrase de Régine Desforges.
18: Rien n'est impossible, il faut seulement un peu de courage.
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0: Just Might, en cette semaine de rentrée, vous avez peut-être vu un petit peu moins de monde près des écoles, mais c'est normal, vous savez que c'est quand même la rentrée la moins peuplée depuis bien longtemps. Aujourd'hui en France, on compte 11,6 millions d'élèves, mais le nombre ne cesse de diminuer. La Loire, par exemple, est concernée par cette baisse. Cette rentrée, il y a 1400 écoliers en moins, et c'est pas fini. Il y a un chiffre qui donne le vertige. Si on suit les projections sur 10 ans, eh bien, on pourrait bien perdre en France 1,7 million d'élèves. Il n'y a bien qu'une solution, c'est celle de faire des bébés. Ça évitera la fermeture des classes. Mauvais Joe, Pilé, c'est ce qu'on va s'écouter dans un instant. Et puis juste après, on retrouvera les infos. À tout de suite.
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0: Et ce matin, la route la plus chargée, bien c'est la RN 88. C'est entre Firminy et Saint-Étienne que ça coince le plus. On a également quelques difficultés dans l'autre sens au niveau de la Jemaillère en direction de Firminy. Un peu de ralentissement ce matin encore sur la rocade ouest au niveau de Roche-la-Molière. Et puis si vous arrivez ou si vous quittez Savigneux sur la Nationale en direction de Moron-les-Bains, ça coince sur l'arrivée et sur le départ de Savigneux. Soyez prudents.
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3: Good morning 42, bienvenue, c'est le plus grand morning de la Loire, il est 8h. Et on débute l'heure avec le point sur l'actualité locale. C'est avec Valentin Barthévion. Bonjour Valentin.
4: Bonjour Christophe, bonjour à tous.
3: À la une, le mercato est terminé en foot et il y a du nouveau dans les dernières heures chez les Verts.
4: Ouais, ça y est, Yann Kaflo connaît l'effectif avec lequel il va pouvoir travailler avant évidemment de possibles ajustements lors de la fenêtre de transfert de l'hiver prochain. Souvent critiqué, le travail de KSV, propriétaire de l'AS Saint-Etienne, semble cette fois plutôt faire l'unanimité, Anthony Perel.
5: Oui, après avoir raté 3 de ses 4 mercato qu'il a eu à gérer, cette fois, Kilmer a, semble-t-il, eu le nez plus creux, puisqu'après 4 journées de Ligue 2, une place de leader, les renforts débarqués cet été donnent satisfaction. Sans se ruiner dans des accords coûteux, comme ça avait pu être le cas avec Chico Lamba l'été dernier par exemple, la nouvelle direction a repensé le milieu de terrain. Tamar Svetlin et Raouk Chongvai se sont immédiatement imposés. Recrue a priori la plus coûteuse, l'offensif Jacob Breum a déjà conquis tout son monde. Tiens de ballon, arrivé a déjà marqué et délivré 2 passes décisives. Et totalement réussi aussi, c'est pas parti. Ça aussi, la FS de Paris. Des histoires en fin de cycle. Là, il mène Mouefek, Michael Nadé notamment. Quoi qu'il n'aurait jamais dû recruter les équipes. Comme le précédent maire, Mladinovic, cerise sur le coup, Lucas Tassa, peut-être repressé à Espagne. Et lui resté, travail fait. C'était pour KSV.
4: Merci Anthony. Et concernant le cas Lucas Tassin, il n'est donc pas remplacé par un nouvel attaquant. Preuve d'une attaque qui, pour le moment, fonctionne bien. Les Verts ont gagné tous leurs matchs depuis le début de la saison. Ils reçoivent Montpellier samedi dans le Chaudron.
3: Dans le reste de l'actu, Patrick Bruel ne viendra finalement pas au Zénith de Saint-Té.
4: Ouais, son concert était prévu le 20 novembre, mais il n'aura pas lieu puisque le chanteur mis en examen à la suite de nombreuses plaintes pour viol et agression sexuelle a donc annulé sa tournée. Je fais le choix de l'apaisement, a écrit Patrick Bruel sur ses réseaux sociaux, avant d'ajouter qu'il se défendra et se battra pour que son innocence soit reconnue. On en parlait hier sur Active, le maire de Saint-Étienne, Régis Joannico, avait réaffirmé sa volonté de ne pas voir le chanteur venir à Saint-Étienne. Un Ligérien retrouvé sans vie dans une crevasse en Slovénie. C'est une information de nos confrères du Progrès qui relaie la presse locale slovène. Miguel Alarcon, un Montbrisonnais de 67 ans, a été retrouvé mort alors qu'une alerte avait été déclenchée le mercredi 26 août après qu'il soit parti seul en randonnée sans sa femme qui l'accompagnait en vacances. Le corps a été retrouvé lundi matin. Il était très impliqué dans la vie associative montbrisonnaise.
3: Un accident a fait un blessé grave hier à Saint-Agathe-la-Boutresse.
4: Ça s'est passé rue de Montverdun dans l'après-midi, peu après 15h. Une voiture et un cyclomoteur sont entrés en collision. Le jeune pilote âgé de 17 ans a été gravement blessé. Il a dû être éliminé.

0: Et on passe à la météo de ce mercredi.
1: On va avoir le droit à des éclaircies ce matin, ce sera quasiment pareil cet après-midi. Le ciel restera quand même un tout petit peu voilé avant le retour du grand et beau soleil demain. En tout cas, pour ce qui est des températures aujourd'hui, c'est quasiment comme hier. On devrait atteindre les 28 degrés pour les maxi à Firminy et à Saint-Chamond, 29 à Rive-de-Gier, à Saint-Thé, à Roanne et à Charlieu, 30 degrés à Montbrison, 31 à Bourg-Carvental et jusqu'à 32 degrés à Saint-Pierre-de-Beuf.
0: Merci beaucoup. Il est presque 8h04. Dans un instant, on réveille vos neurones avec le quiz expresso. On joue juste après Offenbach et Star Seller. Voici Fall to the Floor.
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3: Et c'est reparti pour le plus grand morning de la Loire. On vient de débuter la saison 2 depuis lundi. Ce qui n'a pas changé, c'est le quiz expresso. Si ce n'est le cadeau, la morning box, avec que des petites choses sympas comme la Nutto Loire 42, la pâte à tartiner made in 42. Et puis un assortiment de café, de thé avec la cabane à café. Karine qui va tenter sa chance ce matin.
4: C'est Didier de La Fouillouse.
3: Eh bien Didier de La Fouillouse, bonjour.
5: Bonjour.
3: Bienvenue à toi Didier, je te laisse te présenter. Tu fais

0: quoi dans la vie ?
1: Je travaille dans la sécurité routière.
0: Ah, très bien. Tu organises des stages par exemple, c'est ça, pour récupérer des points ?
1: Non, je suis dans l'éducation routière.
0: Ah, très bien. Ah oui, c'est ce qui se passe sur les petits circuits qui nous est arrivé quand on était gamin, c'est ça ?
1: Non, un peu plus, quand on est plus grand.
0: Ok, ça marche. Didier, j'espère que tu seras meilleur que moi en sécurité routière au quiz expresso. Il y a Jessica de Charlieu, elle nous a fait un joli score lundi, elle nous a marqué 6 points. Tu connais le principe du jeu ?
1: Oui.
0: Eh ben voilà, 30 secondes pour répondre à un maximum de questions. Si jamais tu n'as pas la réponse, il faut quand même me donner une réponse pour passer à la suite.
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0: Voilà, on est prêt. Attention, le chrono va partir 30 secondes. Didier, on y va, c'est parti. Quel est le nom du robot dans Star Wars, ami de Luke Skywalker ?
1: R2-D2.
0: Oui, combien font 7 x 7 ?
1: 49.
0: Quel est le classement actuel de l'ASS en Ligue 2 ?
1: Premier.
0: Quelle est la capitale de la Turquie ?
1: Ankara.
0: Quel est le nom de la planète rouge ?
1: Mars.
0: Qui chantait Sissex Hansen en 78 ?
1: Berking.
0: Quel personnage incarne Daniel Craig dans Skyfall ? Alors là, on est par contre un peu hors chrono. Ça nous ferait combien de bonnes réponses, Karine ?
3: 3, 4, 5, 6.
0: On a 6 bonnes réponses. On aurait pu faire mieux avec Sissex Hansen. Parce que oui, il y a Jane Birkin dedans.
3: Moi, je l'avais compté.
0: Tu l'as compté, ouais. Serge Gainsbourg. Bah oui, qui chantait
1: Gainsbourg et Berking. Voilà,
0: j'ai pas demandé qui chantait au pluriel, donc qui chantait. Bah c'est validé, très très bien. Qu'est-ce qui nous manque, Karine, comme réponse ?
3: On n'avait pas Daniel James Bond.
0: Ah ouais, qui arrive.
1: Daniel Craig, j'ai dit trop tard.
0: Ouais, qui arrive trop tard. Oh, Didier, sacré parti. Costaud, ce matin, vous êtes deux à 6 bonnes réponses. Didier de La Fouillouse et Jessica de Charlieu. Écoute, s'il y a personne qui dépasse vos scores vendredi, il y aura un tirage au sort entre vous deux. En tout cas, félicitations Didier, bravo.
1: Merci à vous. Bonne journée.
0: Bonne journée à toi et peut-être à vendredi pour t'annoncer la bonne nouvelle, pour t'offrir cette morning bus.
1: Merci. Ciao. Merci. Au revoir.

0: Gigi, oui, vite à l'instant sur la radio de la Loire. Et je retrouve l'équipe avec moi. J'avais une question à vous poser. Qu'est-ce que vous préférez grignoter à l'apéro comme petit gâteau salé?
1: Des chips.
2: Ouais, les chips.
0: Hein. Oh là là, j'ai une mauvaise nouvelle pour vous. Vous savez que dans les jardins, c'était pas top cet été. Vous avez pas de jardin?
2: Non.
0: Bon, les tomates, ça pousse pas. Les patates, elles sont toutes petites. Et du coup, vous imaginez la conséquence des patates? Pour faire des chips, il faut les couper en rondelles. Et comme les patates sont beaucoup plus petites cette année, annoncent les producteurs, du coup, les fabricants de chips l'annoncent. Les chips seront beaucoup plus petites cette année.
1: Ah. Oh.
2: C'est triste. Il n'y aura pas moins dans les paquets quand même.
0: Bah, il y aura toujours autant d'air. Hein. Par contre, ça laisse à faire. Mais par contre, oui. Alors, si vous êtes comme moi à chercher quand vous aurez le paquet de celles les plus grandes, celles qui sont intactes, celles qu'on mange en douce avant de les offrir aux invités, eh ben non, voilà. C'est une sacrée conséquence auquel on ne pense pas. Ça vous rend triste?
1: Beaucoup, beaucoup.
0: Et pour reprendre l'expression de Valentin qui n'a que 24 ans, on va garder la patate.
1: J'ai jamais dit ça, mais c'est pas grave.
2: Oui, je me disais aussi, c'était bizarre.
0: Elle est plutôt de notre époque ou de son
2: époque?
0: Oui,
2: plutôt de la nôtre quand même. Hein.
0: Allez, dans un instant, on va retrouver Jérôme. C'est l'opération Stas, opération de rentrée avec la Stas sur Active cette semaine. Juste avant de le retrouver, voici Sia, c'est Titanium sur la radio de la Loire. Bonne matinée.

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1: C'est l'opération rentrée avec la Stas pour fêter la mise en place de la gratuité sur l'ensemble du réseau les samedis à partir de samedi prochain. Et bien tous les jours, on retrouve Jérôme qui est en direct des zones desservies par le réseau Stas. Il vous offre des bons de 50 euros avec les associations de commerçants et les commerces de proximité. Jérôme est dans le bus et tu te rends du côté de Rive-de-Gé aujourd'hui. Bonjour Jérôme.
2: Oui, Christophe, salut. Alors oui, aujourd'hui j'ai pris la ligne M5, c'est celle qui fait Saint-Étienne-Rive-de-Gé. Et là j'ai rendez-vous avec Françoise, qui fait partie de l'Union des commerçants de Rive-de-Gé. Et elle va nous expliquer un petit peu le dynamisme qu'ils vont mettre en place pour profiter de cette opération.
1: Eh ben, c'est complètement génial et comme je le disais tout à l'heure, tu vas offrir des bons d'achat.
2: Et oui, hier on a offert deux bons d'achat de 50 euros, on en a gardé un de côté pour samedi, histoire que Laurent puisse l'offrir aussi. Et puis aujourd'hui on va aller en récupérer un autre du côté de Rive-de-Gé. Donc les commerçants se bougent et vont faire profiter tous les Stéphanois. Alors moi je redécouvre le plaisir du bus, ça fait des années, voilà, j'adore le côté parking relais, j'ai un véhicule qui est assez gros, c'est difficile de se garer en centre-ville et là c'est génial, j'ai ma petite carte de Stas. J'arrive, je gare mon véhicule, je monte dans le bus et je monte dans le tram et puis c'est parti. Génial.
1: Eh ben écoute, en tout cas, la Stas va pouvoir te faire un beau cadeau, je pense, parce que tu le vends extrêmement bien et ça fait plaisir d'avoir quelqu'un d'enthousiaste comme toi. Jérôme, à tout à l'heure en direct de Rive-de-Gé. Salut.
2: Ah, une petite note pour les auditeurs, je ne suis pas fou, je parle pas tout seul dans le bus parce que les gens me regardent comme si j'étais dingue. Non, je suis juste en direct sur Active Radio.
1: Ouais, merci Jérôme, à tout à l'heure, ciao. Voici Martin Garrix et U2 dans un instant. Fireflies, c'est juste après ça.
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1: Et la principale difficulté de ce matin, eh bien, concerne la RN 88. C'est un petit peu compliqué entre Firminy et Saint-Étienne, notamment au niveau du Chambon, Feugerolles et jusqu'à l'entrée de Saint-Té. Soyez prudents et patients.
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0: nouveau point sur l'actu locale. C'est avec Valentin Barthévian. Bonjour Valentin.
1: Bonjour Christophe, bonjour à tous.
0: À la une, c'est officiel, Lucas Tassin quitte Saint-Étienne.
1: Ouais, il aura fallu attendre le dernier jour du mercato en France pour officialiser son départ. Le jeune attaquant belge de 21 ans a été prêté au club espagnol du FC Séville après avoir prolongé chez les Verts jusqu'en 2029. Selon l'équipe, il s'agit d'un prêt payant à hauteur de 2,5 millions d'euros, mais aussi assorti d'une option d'achat de 25 millions d'euros. En parlant de foot, il y aura une affluence exceptionnelle dans le Chaudron samedi, alors que les Verts, qui n'ont fait que gagner depuis le début de la saison, reçoivent Montpellier dans le cadre de la 5e journée de Ligue 2. Le stade Geoffroy Guichard va retrouver ses deux poumons avec le retour des deux copes. C'est le premier match de la saison en configuration complète. Plus de 35 000 places ont déjà été vendues. Saint-Étienne-Montpellier, c'est samedi à 20h.
0: Dans le reste de l'actu, la présence d'une meute de loups confirmée dans la Loire.
1: Ouais, des louvetons ont été aperçus dans le massif du Pilat, alors que le loup est une espèce protégée et que la destruction intentionnelle de spécimens peut constituer une infraction pénale. La préfecture précise que des tirs létaux peuvent être menés à certaines conditions et selon un cadre réglementaire strict. On vous a mis plus d'infos sur activeradio.com. Un impressionnant accident a fait un blessé grave hier. Ça s'est passé sur la route de Montverdun à Sainte-Agathe-la-Boutresse dans l'après-midi, peu après 15h. Une voiture et un cyclomoteur sont entrés en collision. Le jeune pilote âgé de 17 ans a été gravement blessé. Il a dû être héliporté à l'hôpital Nord. Dans l'actualité également, Patrick Bruel ne viendra finalement pas au Zénith de Saint-Étienne. Son concert était prévu le 20 novembre, mais il n'aura donc pas lieu puisque le chanteur mis en examen à la suite de nombreuses plaintes pour viol et agression sexuelle a annulé sa tournée. Je fais le choix de l'apaisement, a écrit Patrick Bruel sur ses réseaux sociaux avant d'ajouter qu'il se défendra et se battra pour que son innocence soit reconnue. On en parlait hier sur Active, hein, le maire de Saint-Étienne, Régis Juanico, avait réaffirmé encore sa volonté de ne pas voir le chanteur venir à Saint-Étienne. Sa demande a donc été entendue. C'était également la volonté d'autres maires français.
0: Et puis une rentrée avec des changements.
1: Ouais, on en parlait hier sur Active. Comme chaque début de mois, plusieurs nouveautés sont entrées en vigueur. Certaines vont faire mal au portefeuille. On fait le point avec vous, Juliette Bouilleul.
2: Et oui, en cette rentrée, le gouvernement annonce un durcissement des arrêts de travail. Leur prescription ne pourra être supérieure à 31 jours pour un arrêt initial et 62 pour une prolongation. Les médecins pourront aller au-delà s'ils peuvent le justifier. Dans le cadre d'une rupture conventionnelle avec l'employeur, les personnes l'ayant signé voient la durée de l'indemnisation chômage baisser. Elle passe de 18 à 15 mois pour les moins de 55 ans et à 20,5 mois pour les plus âgés. Un dispositif contre l'ultra fast fashion entre en vigueur avec des taxes sur les vêtements issus par exemple de Temu, AliExpress ou encore Shein. Et enfin, l'aide financière MaPrimeRénov', qui aide à financer des travaux de rénovation énergétique des logements, ne sera plus versée si le logement conserve un chauffage au gaz.
1: Et une des nouveautés plus locales à Saint-Étienne en ce mois de septembre qui va faire du bien au portefeuille pour le coup, c'est que le réseau de la Stas est désormais gratuit tous les samedis. On vous fera d'ailleurs vivre cette journée en direct du tram ce samedi entre 9h et midi sur Active.
0: Et on termine par la météo de ce mercredi, Valentin.
1: On est très bien encore aujourd'hui avec des éclaircies ce matin. Cet après-midi, ce sera quasiment pareil, même si le ciel restera un tout petit peu voilé. Le retour du grand soleil, c'est pour demain. Pour ce qui est des températures, on devrait atteindre les 28 degrés aujourd'hui pour les maxi à Firminy et à Saint-Chamond, 29 à Rive-de-Gier, à Saint-Étienne, à Roanne, à Rivaille, à Charlieu, 30 degrés à Montbrison et à Feurs, 31 à Bourg-Carvental et jusqu'à 32 degrés annoncés du côté de Saint-Pierre-de-Beuf.
0: Merci beaucoup Valentin. Tu sais qu'on te retrouve dans un instant avec une nouvelle rubrique, la belle histoire de Valentin. Ce sera tout à l'heure, juste après les petites infos. Et Martin Garrix et YouTube Fireflies.
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0: Bon morning de la Loire, les petites infos du jour. Bonjour.
1: Bonjour, nous sommes le mercredi 2 septembre. On va souhaiter une bonne fête aux Ingrid.
2: Ouais, elles ont les pieds sur terre, elles sont très actives et secrètes.
1: Merci beaucoup, Valentin.
2: J'aime bien.
1: Tu connais toutes l'éphéméride, c'est génial. On fête un anniversaire le 2 septembre 1898. Il y a Pietro Ferrero qui est né dans le Piémont italien, qui a fondé la célèbre confiserie chocolaterie.
2: Ferrero, donc Nutella.
1: Exactement, voilà. Et le Nutella, bah, il l'invente en 1946, après la Seconde Guerre mondiale. Il est à Alba, dans le Piémont italien, là où il est né. Et le chocolat, le cacao est rare et surtout cher. Alors il se dit, si on faisait un produit différent. Et il décide d'utiliser le produit local, la noisette. Et il invente la pâte à tartiner, voilà, le célèbre Nutella. Mais le meilleur, c'est pas lui, c'est bien le Nutoloir 42. Vous êtes bien d'accord avec moi qu'on offre cette année dans la Morning Box. Tiens, il faut savoir aussi d'ailleurs que le quart de cette pâte à tartiner consommée dans le monde est fabriqué en France. Oui, c'est à Villers-Écalles, je ne sais pas si je le prononce bien, près de Rouen. C'est d'ailleurs là qu'ils font une autre barre, le Bueno. Allez, je fais un peu de pub. 2,5 millions de barres produites chaque jour. 2,5 millions.
3: Je vais aller bosser là-bas, moi.
1: C'est pas très summer body, ça, par contre.
3: Ah, hein, oui. C'est... Ça doit sentir tellement bon.
1: Ouais, exactement. Deux Stéphanois, enfin non, il est altigérien. Il y en a un des deux qui est altigérien, fête leur anniversaire aujourd'hui. Le premier, c'est Arthur Forissier, un triathlète français, né un 2 septembre, c'était en 94, qui est champion du monde, notamment de Xterra, c'est du triathlon, mais tu remplaces la course à pied par des courses en milieu naturel et le vélo de route par le VTT. Bah, du triathlon, non, ça vous a jamais botté?
2: Jamais.
3: Non.
1: Jamais. Même les sports de façon séparée, nage, vélo.
2: Non,
3: moi j'aime bien nager, mais tranquille, quoi.
1: Très bien. Moi j'aime bien le triathlon, golf, apéro et vélo. Voilà. Allez, un anniversaire d'un collègue aujourd'hui.
3: Oui.
1: Ouais. Anthony Perel, votre journaliste de l'après-midi, qu'on retrouve d'ailleurs cette année dans le morning avec la trend du jour. Il a quel âge, Karine, en balance?
3: 36.
1: Très bien, bon anniversaire Anto. Déjà,
2: t'as dit altigérien tout à l'heure, c'est important de le préciser parce qu'il se revendique comme stéphanois, mais ouais. Il ne l'est pas.
1: Il est né dans le 43, lui. C'est bien parce que c'est un département.
3: Je crois que j'ai entendu qu'il disait il est né à Clermont, non?
2: Alors ça, très
3: bien. Je crois bien qu'il a dit qu'il était né à Clermont.
2: En plus, il aggrave son cas. Il est né à Clermont.
1: On ne peut travailler chez Active que si on est du 42 ou du 43. Il va falloir rappeler la règle à la DRH. La citation du jour, si tu as des hauts et des bas, c'est un bon début pour t'habiller.

0: Bienvenue à Euro Disney.
1: Tout ça pour toi, Valentin, dis donc.
2: Merci beaucoup, franchement.
0: Tu serais pas
1: en train
0: de prendre du galon, toi, par hasard,
2: ici. Je sais pas, mais ça me touche.
0: Ouais, j'espère que ta belle histoire, elle va être à la hauteur de ton annonce.
2: Ah, tu vas voir.
0: C'est une nouvelle rubrique qu'on vous propose cette saison dans le plus grand morning de la Loire. La belle histoire de Valentin, c'est à toi.
2: Allez, aujourd'hui, n'en déplaise à Cri. Teste les animaux, vous l'aurez compris tout au long de la saison dernière, quand je faisais ma chronique La Bonne Nouvelle, mais je me sentis obligé pour bien commencer de vous raconter la belle histoire de Ginette. Ginette, c'est un wallaby fugueur qui a été aperçu à Magnieux-Autrive, vers Chambéon, le week-end dernier. Vous l'avez peut-être vu, hein, si vous habitez cette commune, il bondissait tranquillement dans la rue. C'est nos confrères du journal Le Progrès qui ont dévoilé cette histoire, qui heureusement se termine bien. Ce wallaby blanc qui mesurait entre 60 et 90 cm sautait jusqu'à 1,5 m de haut. Un témoin de la scène décrit cette scène insolite en se rappelant d'un animal calme qui de temps en temps s'arrêtait pour le regarder. Bref, la suite de l'histoire, un message sur le groupe WhatsApp du voisinage et une dizaine de riverains qui se rendent sur la route départementale de Chambéon pour le diriger avec des palettes vers un endroit clos. C'est le City Stade de la ville. Ils appellent ensuite les pompiers de Moron-les-Bains et le service animalier de Montbrison. Très rapidement, Ginette est donc canalisée et mise en sécurité aux eaux de Saint-Martin-la-Plaine. De là, le marsupilami qui a parcouru 5 km a pu retrouver son propriétaire qui avait vu une publication sur Facebook. Alors selon le propriétaire retraité qui veut rester discret, Ginette aurait poussé la porte de son enclos où wallaby et chèvre cohabitaient. Bref, tout termine bien pour le wallaby que je soupçonne d'avoir voulu rejoindre les studios d'Active pour rencontrer Christophe Sautarel.
0: Je crois bien aussi. Je l'aurais bien câliné.
2: Lui aussi, je pense.
0: Alors, incroyable cette histoire, dis donc.
2: Ouais. Ça s'est passé le week-end dernier.
0: Et on a une photo de ce wallaby.
2: Il y a une photo que vous pouvez retrouver justement chez nos confrères du Progrès.
0: Ah ben, on va aller voir ça tout de suite. Merci beaucoup, tu nous régales.
2: Merci à vous.
0: Surtout si vous aimez les animaux, n'hésitez pas. La belle. De toute façon,
2: je vais changer, je vais innover quand même.
0: Les petits animaux et la SS, voilà, belles histoires.
1: Les thèmes préférés de Valentin.
2: Exactement. Mais je suis sûr qu'il y a beaucoup de personnes qui aiment les animaux.
0: Mais oui.
2: Et la SS aussi d'ailleurs.
0: Mais exactement. Tu es dans le vrai, Valentin. 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Merci beaucoup Valentin. On te retrouve tout à l'heure à 9h pour les infos et le retour des hits avec cet excellent titre The Pointer Sister. I'm so excited, un petit peu comme nous, toute l'équipe, les matins entre 6h et 10h. C'est le plus grand morning de la Loire.

0: un instant sur la radio de la Loire. I'm so excited.
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0: Et voici votre taroscope Bélier. Vous devez saisir toutes les opportunités qui se présentent pour faire une rencontre et vivre une relation privilégiée. Les taureaux, soyez scrupuleusement honnête en ce qui concerne votre situation. Cela évitera la confusion et les mensonges. Gémeaux, vous allez enfin sortir d'une situation insatisfaisante. Mais prenez garde pour la suite à ne pas reproduire les mêmes erreurs. Cancer, l'arrivée d'une personne dans votre vie sentimentale ou amicale modifiera votre façon de penser. Les lions, un désaccord risque de bouleverser votre situation pro et ainsi être confronté à un choix définitif. Vierge, quelles que soient les difficultés que vous rencontrez, vous êtes parfaitement capable de les dominer. Balance, vous allez obtenir une belle satisfaction grâce à un changement libérateur qui vous délivrera de toutes vos angoisses liées à votre demain. Scorpion, vous êtes doté d'un caractère assez tranchant et c'est votre meilleure protection, mais sachez être plus souple avec votre entourage proche. Les Sagittaires, les changements qui se produisent dans votre comportement vous rendent plus prudent et plus conscient des réalités. Les Capricornes, eh bien vous aurez plein pouvoir pour agir, décider de tout en ce qui concerne votre milieu familial. Allez de l'avant en toute confiance. Les Verseaux, eh bien votre situation est bonne, mais vous devez compter avec vos obligations matérielles et morales. Restez donc prudent. Enfin, Poisson, vous prendrez une décision qui vous permettra de renouveler votre potentiel d'énergie vitale et de retrouver votre dynamisme.
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0: Difficulté. Allez, la seule difficulté que nous rencontrons, les seules, il y en a deux difficultés que nous rencontrons actuellement sur les routes, c'est sur la RN 88, lorsque depuis Firminy, vous arrivez sur Saint-Étienne, et puis ça commence également sur la 72, un petit peu avant le tunnel, ou après le tunnel même, plus précisément de la Terrasse, jusqu'après le virage de Mont-Réno. Restez prudents.
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0: À la une, le mercato est terminé en foot. Il y a eu du nouveau dans les dernières heures pour les Verts.
1: Ouais, ça y est, Yann Cafflot connaît l'effectif avec lequel il va pouvoir travailler avant évidemment de possibles ajustements lors de la fenêtre de transfert de l'hiver prochain. Souvent critiqué, le travail de KSV, propriétaire de l'AS Saint-Etienne, semble cette fois plutôt faire l'unanimité, Anthony Perel.
2: Oui, après avoir raté 3 de ses 4 mercato qu'il a eu à gérer, cette fois, Kilmer a, semble-t-il, eu le nez plus creux, puisqu'après 4 journées de Ligue 2, une place de leader, les renforts débarqués cet été donnent satisfaction. Sans se ruiner dans des accords coûteux, comme ça avait pu être le cas avec Chico Lamba l'été dernier par exemple, la nouvelle direction a repensé le milieu de terrain. Tamar Svetlin et Rauk Shangvai se sont immédiatement imposés. Recrue a priori la plus coûteuse, l'offensif Jakob Breum a déjà conquis tout son monde. Tierno Balot, arrivé également ces dernières semaines, a déjà marqué 4 fois et délivré 2 passes décisives. Mais un mercato n'est jamais totalement réussi s'il n'est pas aussi saisi pour faire partir certains joueurs. Et là aussi, la SS a tenu son pari. Des historiques, sans doute en fin de cycle, ne sont plus là. Imen Mouefek, Michael Nadé notamment. Pierre Ekwa, qui n'aurait jamais dû être recruté l'été dernier, a finalement trouvé un point de chute. Tout comme d'autres ratés des précédents mercato, Igor Miladinovic et Benazer Anan. Cerise sur le gâteau, Lucas Tassin a prolongé avant d'être prêté à Séville en Liga Espagnole dans les derniers instants. Zuriko Davitashvili est lui resté. Travail fait et bien fait cet été pour KSV.
1: Merci Anthony. Et concernant le cas Lucas Tassin, il n'est donc pas remplacé par un nouvel attaquant. Preuve d'une attaque qui pour le moment fonctionne très bien. Les Verts ont gagné tous leurs matchs depuis le début de la saison. Ils reçoivent Montpellier samedi dans le chaudron.
0: Dans le reste de l'actualité, Patrick Bruel ne viendra finalement pas au Zénith de Saint-Etienne.
1: Ouais, son concert était prévu le 20 novembre, mais il n'aura pas lieu puisque le chanteur, mis en examen à la suite de nombreuses plaintes pour viol et agression sexuelle, a annulé sa tournée. Je fais le choix de l'apaisement, a écrit Patrick Bruel sur ses réseaux sociaux avant d'ajouter qu'il se défendra et se battra pour que son innocence soit reconnue. On en parlait hier sur Active, le maire de Saint-Etienne, Régis Juanico, avait réaffirmé sa volonté de ne pas voir le chanteur venir à Saint-Etienne. Un Ligérien retrouvé sans vie dans une crevasse en Slovénie. C'est une information de nos confrères du Progrès qui relaie la presse locale slovène. Miguel Alarcon, un Montbrisonnais de 67 ans, a été retrouvé mort alors qu'une alerte avait été déclenchée le mercredi 26 août, après qu'il soit parti seul en randonnée sans sa femme qui l'accompagnait en vacances. Le corps a été retrouvé lundi matin. Il était très impliqué dans la vie associative montbrisonnaise.
0: Un accident a fait un blessé grave hier à Saint-Agathe-la-Boutresse.
1: Ça s'est passé route de Montverdun dans l'après-midi. Peu après 15h, une voiture et un cyclomoteur sont entrés en collision. Le jeune pilote, âgé de 17 ans seulement, a été gravement blessé. Il a dû être héliporté à l'hôpital Nord. Toujours sur les routes, attention si vous empruntez la RN88 de nuit dans le sens Lyon-Firminy. Elle sera fermée les 2 prochaines nuits au niveau de Terre-Noire. Il y a en fait des travaux sur le viaduc. Ça commence donc ce soir à partir de 21h jusqu'à demain matin 5h30. Des déviations locales sont bien évidemment mises en place. On vous a mis comme toujours tout le détail sur activeradio.com.
0: Et puis à faire, si vous aviez prévu d'assister au feu d'artifice de la fête patronale ce samedi soir, vous allez être déçu.
1: Ouais, la ville l'a annoncé hier sur ses réseaux sociaux. Il est finalement annulé en raison des conditions météorologiques avec de fortes chaleurs et un temps très sec. À noter que seul le programme du samedi soir est modifié, le reste de la programmation de la fête patronale est bien maintenu.
0: Pardon, je m'étouffe.
1: Oula, ça va ?
0: Il y a tellement de bonnes gourmandises dans, à la radio, voilà, c'est ça le risque. De trop manger le matin.

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1: Et c'est l'opération rentrée avec la Stas. Comme prévu, on va retrouver Jérôme qui utilise les transports Stas pour se rendre chaque jour auprès des commerçants desservis par la Stas. Jérôme qui est du côté de Rive de Gier ce matin. Salut, rebonjour Jérôme.
2: Oh, bonjour Christophe. Alors oui, je suis descendu sur la place de la la place de la Liberté, c'est ça, voilà. Donc je suis descendu du bus la place de la Libération, voilà. Moi je suis originaire de Rive de Gier, ma famille, mais par contre, ça fait longtemps que j'ai quitté, donc je connais pas trop les termes techniques. Donc je suis arrivé tranquille en bus, j'ai fait le tour du pâté de maison là pour arriver à la boutique de Françoise qui est une très belle chapellerie d'ailleurs. Bonjour Françoise.
3: Bonjour.
2: Comment ça va?
3: Ça va bien, on est bien Rive de Gier.
2: Bon. Alors tu me disais que tu as repris hier et que la reprise, elle est musclée.
3: Ah oui, elle est musclée, elle est intense, mais bon, c'est bien.
2: Bon, écoute, donc on est heureux de venir te voir. Alors, c'est quoi les petites nouveautés là? Parce que la

0: gratuité des transports, c'est bien. On va vous ramener du monde dans l'agglomération tous les samedis. On va pouvoir prendre la ligne M5 de Saint-Étienne pour venir jusqu'à Rive-de-Gier. Et puis, toi, qu'est-ce que tu vas nous proposer?
1: Alors, le 26 septembre, on a le vide dressing, donc toute l'animation dans la rue avec les personnes qui veulent vendre leur dressing. Quand ça déborde, il faut l'éliminer pour faire un petit peu de sous. Et voilà, donc on a l'animation sur toute la rue et normalement il y a la braderie avec. Voilà.
0: Ah, donc ça va être un week-end sympa à la fin du mois. Et en plus, faut pas oublier qu'il y a plus de 45 commerçants dans l'Union des commerçants de Rive-de-Gier.
1: Absolument, oui, on a 45 adhérents en moyenne, voire plus, et artisans, commerçants. Et qui s'étale un petit peu tout. Donc voilà, il y a
0: trop. On est vraiment sur un secteur dynamique. Et puis là, avec une grande rue commerçante, on voit à perte de vue des boutiques.
1: Oui, voilà. Alors il s'en est fermé, mais il s'en réouvre. Donc ça amène un peu plus de dynamisme aussi. Donc on est plein d'espoir, c'est bien.
0: Et bien écoute, on sera heureux de venir profiter de ça. Et puis en plus, merci à l'Union des commerçants et à Rue de Rive qui nous offre 50 euros en bon d'achat que je vais aller faire gagner immédiatement dans la rue.
2: Eh bien, merci beaucoup, Jérôme, qui nous fait découvrir toutes ces associations de commerçants. Du coup, demain, tu seras du côté d'Andrézieux, je crois.
0: C'est ça, on va aller faire un tour à Andrézieux. Alors, petite note pour les auditeurs. Si vous écoutez Active, le mot code pour récupérer le bon d'achat de 50 euros, c'est Rue de Rive, puisque c'est le nom de l'association. Merci, Françoise.
1: Merci à vous, bonne journée.
2: Merci beaucoup, Jérôme. Et à demain, voici le retour des hits avec M. Pokora, les planètes. Et puis, on joue avec le magasin Envie à Sorbier pour vous offrir des bons d'achat de 100 euros. Je vous explique tout ça juste après.

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1: 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Karine qui est avec nous.
2: Amandine de Saint-Étienne.
1: Salut Amandine.
3: Bonjour.
1: Bienvenue à toi, quelle pêche. Amandine, tu fais quoi dans la vie?
3: Je suis coiffeuse.
1: Ah, où ça?
3: À Ugne.
1: À Ugne, très très bien. Oui, t'as peut-être déjà joué avec nous, non?
3: Oui, c'est ça.
1: Très bien, comment s'appelle ton salon?
3: Le salon Amandine Coiffure.
1: Amandine Coiffure, c'est simple et il n'y a pas de jeu de mots que comme on parlait hier. Amandine, je te sélectionne pour ce soir pour le tirage au sort. Bonne chance à toi.
3: Et puis
1: je te souhaite une bonne rentrée, c'est le coup de bourre en ce moment.
3: Un petit peu, ouais.
1: Eh ouais, il faut coiffer ces petites têtes blondes avant de retourner à l'école. Amandine, écoute, je te souhaite une belle journée et peut-être à ce soir.
3: Merci, c'est très gentil également à vous.
1: Salut Amandine, au revoir. Ciao, voici le retour d'Hit. Alex Warren Ordinary. Ça arrive dans un instant et à 9h30, on fera un nouveau point sur l'actu. L'actu en moins d'une minute, ce sera avec Valentin Barthévian. À tout de suite.
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1: Futé. Ah bah j'ai une bonne nouvelle, il n'y a plus de difficultés, tous les petits ralentissements ne sont désormais plus existants, ça circule bien, c'est fluide un petit peu partout et sur l'ensemble du réseau, restez prudents.
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0: Il est 9h30, voici l'essentiel de l'actu en moins d'une minute avec Valentin.
1: À la une, c'est officiel, Lucas Tassin quitte Saint-Etienne. Il aura fallu attendre le dernier jour du mercato en France pour voir le jeune attaquant belge de 21 ans être prêté au club espagnol du FC Séville après avoir prolongé chez les Verts jusqu'en 2029. En parlant de foot, il y aura une affluence exceptionnelle dans le Chaudron samedi, alors que les Verts, qui n'ont fait que gagner depuis le début de la saison, reçoivent Montpellier dans le cadre de la 5e journée de Ligue 2. Le stade Geoffroy Guichard va retrouver ses deux poumons avec le retour des deux copes. Plus de 35 000 places ont déjà été vendues. Saint-Étienne-Montpellier, c'est samedi à 20h. Dans le reste de l'actualité, Patrick Bruel ne viendra finalement pas au Zénith de Saint-Étienne. Son concert était prévu le 20 novembre, mais il n'aura donc pas lieu puisque le chanteur, mis en examen à la suite de nombreuses plaintes pour viol et agression sexuelle, a annulé sa tournée. J'ai fait le choix de l'apaisement, a écrit Patrick Bruel sur ses réseaux sociaux. Et puis à Feur, si vous aviez prévu d'assister au feu d'artifice de la fête patronale ce samedi soir, vous allez être déçu. La ville a annoncé que le feu d'artifice était finalement annulé en raison des conditions météorologiques avec de fortes chaleurs et un temps très sec.
0: Justement, sans transition, on passe au temps de ce mercredi 2 septembre.
1: Eh ben aujourd'hui, on va avoir le droit à des éclaircies. Ça sera le cas toute la journée. Cet après-midi, le ciel sera un tout petit peu voilé, mais rien de bien méchant. Demain, c'est le retour du grand soleil. Au niveau des températures, on est très bien également. On devrait atteindre un peu partout les 28, 29, 30 degrés pour les maxis.
0: Merci beaucoup, Valentin. À tout de suite pour l'actu télé du jour. Ce sera après Nika, One Track Mind et Frérot de la Vega avec le cœur éléphant.

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1: Voici l'actu télé du jour avec Valentin. On commence par les audiences.
2: Ouais, bah c'est France 3 qui termine en tête hier soir avec La Stagiaire. Il y avait 4 140 000 téléspectateurs. TF1 est deuxième avec la suite de Koh-Lanta All Stars qui a réuni 2 740 000 fans. Et puis c'est France 2 qui est troisième avec la série documentaire sur Léon Marchand, Léon au-delà de l'or. Vous étiez 1 600 000.
1: On passe à l'actu télé du jour.
2: D'abord, si vous avez justement regardé le premier épisode de Koh-Lanta All Stars, vous avez peut-être été interpellé par un petit détail, un détail vestimentaire. Les fidèles de l'émission n'ont pas hésité à en faire part sur les réseaux. L'objet des interrogations, un débardeur couleur peau porté sous le t-shirt par les candidats. Et bien selon le chef de projet du divertissement qui s'est expliqué dans Le Parisien, ce débardeur sert à cacher des micros sur les candidats, mais il y a eu un raté. D'habitude, il est plus échancré pour qu'il ne se voit pas sous les vêtements. Parce qu'un des principes de Koh-Lanta, c'est d'invisibiliser au maximum la technique afin de proposer l'expérience la plus pure possible. Et puis, une autre actu télé, si vous êtes fan de l'émission Tout beau, tout neuf sur W9, présentée par Cyril Hanouna. Vous l'avez peut-être vu, le chroniqueur Mathieu Delormeau a confirmé son départ définitif de la chaîne quelques heures avant la grande entrée du programme. L'ex-présentateur vedette d'Energie 12, qui avait connu une grosse descente aux enfers, souhaite prendre du recul après la promo de son livre Thérapie Addiction. Il a suffi d'une fois.
1: Et enfin, le programme de ce soir.
2: Sur TF1, on aura le droit à la suite de la série policière Tracker. Si vous appelez sur France 2, c'est un téléfilm de suspense. Rendez-vous avec Un dimanche à la chasse. Si vous aimez voyager, branchez-vous sur France 3 avec La France des villages, Vivre dans le Morbihan. Sur France 4, c'est Michel Sardou à l'Olympia. Sur France 5, c'est La Grande Librairie, spéciale rentrée littéraire. Et puis sur M6, on va jouer un peu avec Quel est l'âge de votre cerveau.
1: C'est bon, on sera du Michel Sardou ce soir un petit peu.
2: Hein? Pas moi personnellement, mais bon.
1: Les bons vieux classiques.
2: Ouais, voilà.
1: Merci beaucoup, Valentin. 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Voici le retour des hits. Ava Max, Salt. Il y aura aussi Oria, Soirée mondaine dans un instant.

0: instant avec M People. On se réécoute ce titre des années 90, Moving On Up.
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8: Il n'y a plus actuellement de difficultés à vous annoncer. La circulation est désormais fluide sur l'ensemble du réseau. Restez prudents, à tout de suite.
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0: À l'instant sur la radio de la Loire, c'était Moving On Up.
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0: Allez, bienvenue avec l'équipe au complet. Et celui qui devrait rejoindre le 107.7, vous accompagner sur l'autoroute de vos vacances, c'est bien ça. Anthony, c'est une rumeur, le jour de 36 ans ou pas?
3: Ouais, c'est ça. Salut à tous, j'arrive sur mon bureau et je vois qu'il y a un petit article de... C'était quoi? C'est dans le Pays Rouennais que je pense en plus, je ne sais pas comment le Pays Rouennais a été informé. Anthony Perel rejoint les ondes du 107.7. Eh ben écoute, on va voir. C'est vrai qu'avec les trafics, je me suis un petit peu habitué à faire l'infotrafic avec l'actif futé, mais je vais quand même prendre connaissance de ce qu'on dit sur moi, quoi.
0: Alors, je pense que c'est une blague et on va bien te garder parce qu'on t'aime beaucoup. Bon anniversaire.
4: C'est gentil.
5: Bon anniversaire, Anthony.
4: Et bon anniversaire.
3: Merci, merci
0: notre
3: à vous.
0: Bon anniversaire à notre Anthony Perel qu'on va bien retrouver durant toute la saison sur dans le plus grand morning de la Loire avec la trend.
3: Et oui, qu'on va faire demain matin, la trend, la prochaine. Il y en aura deux par semaine cette année. Et puis on va bien rigoler, quoi. Vous allez encore prendre tarif.
0: Et du coup, ouais, mais du coup, t'as plus l'âge d'aller sur les réseaux.
3: J'avais déjà pas l'âge. Si, j'ai pas le choix. Faut que je me mette un peu à la page parce que bah, la radio se rajeunit. J'ai des petits jeunes, moi, à la rédac. Donc c'est eux qui m'apprennent les choses. C'est aussi rigolo, quoi.
0: En tout cas, ça fait plaisir de vous voir au complet. Le thème du jour, c'était la barbe. La journée mondiale de la barbe. Qui a la plus belle? Bah, je vois qu'Anthony, tu fais partie de ces nombreux Français. 40% des hommes français de 18 ans et plus sont barbus.
3: Ah ouais, j'aurais dit plus, moins de la moitié.
0: Et par contre, c'est énorme chez les 25-34 ans, 92% sont barbus. Énorme chez les jeunes. Le plus beau barbu pour toi, Karine, c'est
4: Jason Momoa.
0: Ah, très bon choix. Valentin.
5: Au début, je disais Olivier Giroud, maintenant je dis Anthony Perel. Maintenant que je viens de le voir.
3: Ah, le faillot. Le faillot. Mais c'est vrai que la barbe, c'est un charme. Après, j'ai une pensée pour tous ceux qui sont un peu imberbes comme Valentin Barthévin, qui ont trois poils sur le menteau.
5: Ça va venir.
3: Un jour, Valentin, le jour de tes 36 ans, peut-être.
0: J'espère. Le plus beau des barbus pour toi?
3: J'ai pas réfléchi, là, tu me prends Sébastien Chabal.
0: Ouais. Ah ouais, j'avais pas.
3: Non, mais vous savez que Sébastien Chabal, tout le monde a la vision de ses longs cheveux et sa grosse barbe. Il a existé, Sébastien Chabal, avec les cheveux un peu plus courts et la barbe. Mieux taillé, beau garçon. Je vous conseille d'aller taper Sébastien Chabal jeune dans Google, comme Karine a l'habitude de faire. Et puis vous allez être surpris.
0: Moi, ce sera ZZ Top. Tu connais, toi, t'as la ref?
3: Non.
0: Non, mais c'est incroyable. Personne n'a la race de ZZ Top. Vous savez que j'ai carte blanche les vendredis pour cette année encore. Je vais la prendre, cette carte blanche, pour vous diffuser de la musique que j'aime. Et ZZ Top, tiens, ça pourrait bien arriver.
3: Moi, ça me fait penser à ZZ Top. C'était pas le truc de Jean-Luc Reichmann, ça?
0: Non, rien à voir. C'est grave. Bon, allez, je vous laisse aller écouter un peu de ZZ Top sur
3: Google. Ouais.
0: Sur Google. Merci l'équipe, c'était encore génial avec vous. Et là aussi, je fais le bouc. Voici Jennifer, je danse et je vous dis à demain. Salut!

0: C'est parti pour le distress sur Active. Bon mercredi tout le monde. 10h, nous écouterons Temper City avec Self Aware. Avant Temper City, la météo et le retour des infos maintenant avec Valentin Barthévian. Bonjour Valentin.
1: Bonjour Jérôme, bonjour à tous. À la une, le mercato est terminé en foot et il y a eu du nouveau dans les toutes dernières heures du mercato chez les Verts. Ça y est, Yann Calfloo connaît l'effectif avec lequel il va pouvoir travailler avant évidemment de possibles ajustements lors de la fenêtre de transfert de l'hiver prochain. Souvent critiqué en tout cas, le travail de KSV, propriétaire de l'AS Saint-Etienne, semble cette fois plutôt faire l'unanimité, Anthony Perel.
2: Oui, après avoir raté 3 de ses 4 mercato qu'il a eu à gérer, cette fois, Kilmer a, semble-t-il, eu le nez plus creux, puisqu'après 4 journées de Ligue 2, une place de leader, les renforts débarqués cet été donnent satisfaction. Sans se ruiner dans des accords coûteux, comme ça avait pu être le cas avec Chico Lamba l'été dernier par exemple, la nouvelle direction a repensé le milieu de terrain. Tamar Svetlin et Rauk Shangvai se sont immédiatement imposés. Recrue a priori la plus coûteuse, l'offensif Jakob Breum a déjà conquis tout son monde. Tierno Balot, arrivé également ces dernières semaines, a déjà marqué 4 fois et délivré 2 passes décisives. Mais un mercato n'est jamais totalement réussi s'il n'est pas aussi saisi pour faire partir certains joueurs. Et là aussi, la SS a tenu son pari. Des historiques, sans doute en fin de cycle, ne sont plus là. Imen Mouefek, Michael Nadé notamment. Pierre Ekwa, qui n'aurait jamais dû être recruté l'été dernier, a finalement trouvé un point de chute. Tout comme d'autres ratés des précédents mercato, Igor Miladinovic et Benazer Anan. Cerise sur le gâteau, Lucas Tassin a prolongé avant d'être prêté à Séville en Liga espagnole dans les derniers instants. Zuriko Davitashvili est lui resté. Travail fait et bien fait cet été pour KSV.
1: Merci Anthony. Et concernant le cas Lucas Tassin, il n'est donc pas remplacé par un nouvel attaquant. Preuve d'une attaque qui, pour le moment, fonctionne bien. Les Verts, on le dit, ont gagné tous leurs matchs depuis le début de la saison. Ils reçoivent Montpellier samedi dans le chaudron. Dans le reste de l'actualité, Patrick Bruel ne viendra finalement pas au Zénith de Saint-Etienne. Son concert était prévu le 20 novembre, mais il n'aura donc pas lieu puisque le chanteur, mis en examen à la suite de nombreuses plaintes pour viol et agression sexuelle, a annulé sa tournée. Je fais le choix de l'apaisement, a écrit Patrick Bruel sur ses réseaux sociaux hier, avant d'ajouter qu'il se défendra et se battra pour que son innocence soit reconnue. Un Ligérien retrouvé sans vie dans une crevasse en Slovénie. C'est une information de nos confrères du Progrès qui relaie la presse locale slovène. Miguel Alarcon, un Montbrisonnais de 67 ans, a été retrouvé mort alors qu'une alerte avait été déclenchée le mercredi 26 août après qu'il soit parti seul en randonnée sans sa femme qui l'accompagnait en vacances. Le corps a été retrouvé lundi matin. Il était très impliqué dans la vie associative montbrisonnaise. Un accident a fait un blessé grave hier à Sainte-Agathe-la-Boutresse. Ça s'est passé route de Montverdun dans l'après-midi. Peu après 15h, une voiture et un cyclomoteur sont entrés en collision. Le jeune pilote, âgé de 17 ans seulement, a été gravement blessé. Il a dû être héliporté à l'hôpital Nord. Toujours sur les routes, attention si vous empruntez la RN 88 de nuit dans le sens Lyon-Firminy. Elle sera fermée les 2 prochaines nuits au niveau de Terre-Noire. Il y a en fait des travaux sur le viaduc. Ça commence donc ce soir à partir de 21h jusqu'à demain matin, 5h30. Des déviations locales sont bien évidemment mises en place. On vous a mis, comme toujours, tout le détail à retrouver sur activeradio.com. Et puis à faire, si vous aviez prévu d'assister au feu d'artifice de la fête patronale ce samedi soir, vous allez être légèrement déçu. La ville l'a annoncé hier sur ses réseaux. Il est finalement annulé en raison des conditions météorologiques avec de fortes chaleurs et un temps très sec. À noter que seul le programme du samedi soir est modifié. Le reste

0: C'était PS, je t'aime sur Active. Bon mercredi, nous allons passer les trois prochaines heures ensemble. C'est donc parti pour le 10-13. Et si vous avez raté l'info avec cette rentrée qui vous a fait courir partout, le 12 septembre prochain, Active vous a réservé un showcase du spectacle événement de Génération Céline. Ça va se passer au centre commercial Style à 17h30 devant Starbucks. On vous en dit plus la semaine prochaine. En attendant, notez juste la date du 12 septembre dans vos agendas. 12 septembre qui est aussi mon anniversaire pour le retour de tous les hits de la Loire. On se prépare Teddy Swims avec Mr. No Idol sur Active. Bienvenue.
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Mars avec The Lazy Song sur Active. Allez, on sort un petit peu de chez nous et notamment pour ce week-end. Et si vous avez envie de bouger en famille, eh bien sachez que la fête patronale de Feur commence vendredi et ce jusqu'à lundi. Il y a plein d'animations pendant ces 4 jours avec courses cyclistes, concerts, feux d'artifice à l'hippodrome samedi soir et la fête foraine qui vous attend pendant ces 4 jours au cœur de la ville. 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
2: Les hits sont de retour pour une nouvelle heure, 11h, on se prépare Justin Bieber avec What Do You Mean sur Active. On sort un petit peu de chez nous aussi, l'Active Agenda c'est maintenant avec Anthony Perel, bonjour.
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4: Salut à tous, on débute avec du foot. Cinquième journée de Ligue 2 ce week-end. Après leur victoire lundi à Dijon, les Verts sont plus que jamais leaders du championnat et ils reçoivent un concurrent en direct à la montée Montpellier. Rendez-vous est donné à 20h ce samedi au stade Geoffroy Guichard. 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Et puis c'est aussi samedi 12 septembre prochain que les commerçants font leur rentrée rue Michelet avec un dôme de praluline qui sera mis en place. Et d'ailleurs un jeu concours auquel vous pourrez participer avec la devinette suivante: combien de pralulines compose ce dôme? Il y a quand même 400 euros de chèque cadeau à la clé ainsi qu'un panier garni de la maison Pralu. Il y aura évidemment la braderie des commerçants pour faire des bonnes affaires et de nombreuses animations pour toute la famille. Voilà, c'est tout pour aujourd'hui, à bientôt dans l'Active Agenda.
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2: Merci beaucoup et je vous rappelle que si vous voulez avoir plus d'idées sorties, eh bien tout ça est disponible sur notre application et notre site internet activeradio.com, rubrique Agenda. À suivre Alex Warren et Justin Bieber. Maintenant, c'est What Do You Mean sur Active.

0: Merci d'avoir choisi Active, la radio de la Loire, Adèle et Easy on Me. 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nouvelle fois le retour du plus grand morning de la Loire avec le copain Christophe Sautarel qui sera là, bonne humeur, info de chez nous, trafic, votre taroscope bien évidemment, le quiz expresso qui 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Vos rendez-vous avec les hits, c'est dans un instant avec Tove Lo, Stromae et Des Fleurs sur Active.
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Active, la radio de la Loire et Imagine Dragons et Whatever It Takes. On y va pour la bonne nouvelle du jour. Elle est pour vous, hein, messieurs, patrons, chefs d'entreprise, vous qui nous écoutez. Eh bien, sachez que seulement 21% des salariés dans la Loire ont prévu de demander une augmentation dans les prochaines semaines. 39% pensent même qu'elle va être refusée, mais ils vont quand même demander. Et personnellement, je suis aussi dans le 21% et je viens d'apprendre il y a une heure que j'étais aussi dans les 39%.

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6: L'après-midi débute parfaitement bien sur Active avec tous les hits de la Loire. À midi, nous écouterons Dochi avec Anxiety. On ira voir dans quelques secondes les titres développés à midi 10. Mais tout de suite, Valentin Bartévian est là pour la météo. Alors ça donne quoi pour ce mercredi après-midi?
7: Vous le voyez, là, on a eu le droit des éclaircies. Cet après-midi, eh bien, ce sera quasiment pareil, même si le ciel sera un tout petit peu voilé avant le retour du grand soleil. Ça, c'est pour demain. En tout cas, pour ce qui est des températures aujourd'hui, c'est comme hier. On va atteindre les 28 degrés pour les maxi à Firminy et à Saint-Chamond, 29 à Rive-de-Gier, 29 à Saint-Thé, à Rouen, à Rivaille, à Charlieu, 30 degrés à Montbrison et à Feur, 31 à Bourg-Carvental et jusqu'à 32 degrés du côté de Saint-Pierre-de-Beuf.
6: Et Valentin, les infos, elles arrivent à midi 10. On va parler de quoi dans quel...
7: À la une, les dernières heures du mercato en foot ont été mouvementées à Saint-Étienne. Lucas Tassin a quitté le Forêt. Il a rejoint Séville en prêt avec option d'achat. Lui ne viendra finalement pas au Zénith de Saint-Étienne alors qu'il devait se produire sur scène le 20 novembre. Patrick Bruel a annulé sa tournée. On rappelle qu'il est mis en examen à la suite de nombreuses plaintes pour viol et agressions sexuelles. Et puis les moustiques tigres n'ont plus le droit de survoler Saint-Just-Saint-Rambert. Le maire a pris un arrêté assez insolite et ironique, il faut le dire. Vous pouvez déjà le consulter sur notre site activeradio.com.
6: Merci beaucoup Valentin, qu'on retrouve donc d'ici une petite dizaine de minutes. Le retour de tous les hits de la Loire pour accompagner votre mercredi après-midi. Eh bien, c'est pas plus tard que maintenant. Il y aura J Balvin, David Guetta, Bébé Rexha pour le très très bon Say My Name. Et puis Dochi, maintenant un petit peu de calme pendant la pause déj. On aime bien, c'est Anxiety sur Active.
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0: la radio de la Loire, J Balvin, David Guetta, Bébé Rexha pour Say My Name. Tame Impala, Dracula arrive et midi 10, comme promis, maintenant votre journal avec Valentin Barthévien. Rebonjour Valentin.
1: Rebonjour Jérôme, bonjour à tous. À la une, c'est officiel, Lucas Tassin quitte Saint-Etienne. Il aura fallu attendre le dernier jour du Mercato en France pour officialiser son départ. Le jeune attaquant belge de 21 ans a été prêté au club espagnol du FC Séville après avoir prolongé chez les Verts jusqu'en 2029. Selon l'équipe, il s'agit d'un prêt payant à hauteur de 2,5 millions d'euros, mais aussi assorti d'une option d'achat de 25 millions d'euros. Souvent critiqué, le travail de KSV, propriétaire de l'AS Saint-Etienne, semble en tout cas cette fois plutôt faire l'unanimité côté supporter. Anthony Perel.
2: Oui, après avoir raté 3 de ses 4 mercato qu'il a eu à gérer, cette fois Kilmer a, semble-t-il, eu le nez plus creux, puisqu'après 4 journées de Ligue 2, une place de leader, les renforts débarqués cet été donnent satisfaction. Sans se ruiner dans des accords coûteux, comme ça avait pu être le cas avec Chico Lamba l'été dernier par exemple, la nouvelle direction a repensé le milieu de terrain. Tamar Svetlin et Rauk Shangvai se sont immédiatement imposés. Recrue a priori la plus coûteuse, l'offensif Jakob Breum a déjà conquis tout son monde. Tierno Balot, arrivé également ces dernières semaines, a déjà marqué 4 fois et délivré 2 passes décisives. Mais un mercato n'est jamais totalement réussi s'il n'est pas aussi saisi pour faire partir certains joueurs. Et là aussi, la SS a tenu son pari. Des historiques, sans doute en fin de cycle, ne sont plus là. Imen Mouefek, Michael Nadé notamment. Pierre Ekwa, qui n'aurait jamais dû être recruté l'été dernier, a finalement trouvé un point de chute. Tout comme d'autres ratés des précédents mercato, Igor Miladinovic et Benazer Anan. Cerise sur le gâteau, Lucas Tassin a prolongé avant d'être prêté à Séville en Liga espagnole dans les dernières

0: les instants. Zurico Davitashvili est lui resté. Travail fait et bien fait cet été pour KSV.
1: Et concernant le cas Lucas Tassin, il n'est donc pas remplacé par un nouvel attaquant, preuve d'une attaque qui pour le moment fonctionne bien. Les Verts ont gagné tous leurs matchs depuis le début de la saison. Ils reçoivent Montpellier samedi dans le chaudron. Dans le reste de l'actualité, Patrick Bruel ne viendra finalement pas au Zénith de Saint-Étienne. Son concert était prévu le 20 novembre, mais il n'aura pas lieu puisque le chanteur, mis en examen à la suite de nombreuses plaintes pour viol et agression sexuelle, a annulé sa tournée. Je fais le choix de l'apaisement, a écrit le chanteur sur ses réseaux sociaux. Eux n'ont plus le droit de survoler Saint-Just-Saint-Rambert, les moustiques-tigres. Le maire de la commune, Olivier Joly, a pris un arrêté assez insolite et, disons-le, assez ironique. Face au signalement des habitants, il est précisé dans l'arrêté que tout moustique-tigre ne respectant pas les présentes dispositions s'expose à des poursuites, que la police municipale est habilitée à effectuer des contrôles. Plus sérieusement, l'arrêté rappelle les bons gestes à adopter chez soi. 8 pièges à moustiques-tigres ont également été installés dans des zones pilotes de la ville. On vous a mis l'arrêté complet assez drôle sur activeradio.com. Sur les routes, attention si vous empruntez la RN88 de nuit dans le sens Lyon-Firminy. Elle sera fermée les deux prochaines nuits au niveau de Terre-Noire. Il y a en fait des travaux sur le viaduc. Ça commence donc ce soir. Attention, à partir de 21h jusqu'à demain matin 5h30, des déviations locales sont bien sûr mises en place. On vous a mis là encore, comme toujours, toutes les infos sur activeradio.com. Et puis à faire, si vous aviez prévu d'assister au feu d'artifice de la fête patronale samedi soir, vous allez être déçus. Désolé de vous l'apprendre, mais la ville l'a annoncé hier sur ses réseaux. Il est finalement annulé en raison de conditions météorologiques défavorables avec de fortes chaleurs et un temps très sec. À noter que seul le programme du samedi soir est modifié. Le reste du programme de la fête patronale est bien maintenu.
2: Merci beaucoup Valentin. 100 € de bon d'achat à dépenser chez Envie Loire.

0: Tame Impala et Jenny, c'était Dracula sur Active.
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0: 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Et nous, on poursuit l'après-midi avec Manon, Lisa et le petit pêcheur sur Active.
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1: Manon Lisa avec le petit pêcheur sur Active. On fait un gros bisou à Léo de la Ricamari qui rentre dans le tirage au sort de ce soir. Il y aura d'autres sélections pour gagner 100 euros de bons d'achat chez Envie Loire. Ce sera avec Laurent dans le Drive Active entre 16h et 20h. 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

0: Vous aussi, vous avez connu Fan 2 avec Séverine Ferrer-Solassis?
1: Bienvenue dans Fan 2.
0: Eh ouais. Eh ben nous aussi. Écoutez bien, c'est une sélection Gold Active.

0: de vacances. C'était Gims avec Soleil sur Active, la radio de la Loire. Tiens les amis, si vous êtes passés à côté de cette info, ce samedi, l'ensemble du réseau Stas va devenir gratuit tous les samedis et ce, toute l'année. Et pour fêter cette bonne nouvelle, ce 5 septembre, ce samedi, nous serons en direct du tram entre 9h et midi pour une émission spéciale avec des invités et des surprises. Soyez au rendez-vous. Bon mercredi sur Active. Avec le retour de tous les hits de la Loire, quelques minutes de patience pour écouter Neika avec One Track Mind sur Active.
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0: moi je m'en suis pas lassé, hein, j'ai adoré. Naïka avec One Track Mind, ça a été super cool d'être avec vous pour ce 10-13. On remet ça demain, bien évidemment, jeudi. Ça va commencer à sentir bon le week-end. De votre côté, vous restez ici dès 16h, le Drive Active avec Laurent. Et puis dans un instant, vous avez rendez-vous toute l'après-midi, les 3 prochaines heures, avec la playlist Active. Avant 13h, Kavinsky, Angèle et Night Call. Et puis vos idées sorties, on regarde tout ça, l'Active Agenda avec Anthony Perel. Bonjour Anthony.
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2: Salut à tous, on débute avec du foot. 5e journée de Ligue 2 ce week-end. Après leur victoire lundi à Dijon, les Verts sont plus que jamais leaders du championnat. Et ils reçoivent un concurrent direct à la montée, Montpellier. Rendez-vous est donné à 20h ce samedi au stade Geoffroy Guichard. 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Eh bien, on a la solution. 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Et puis, c'est aussi samedi 12 septembre prochain que les commerçants font leur rentrée rue Michelet avec un dôme de praluline qui sera mis en place. Et d'ailleurs un jeu concours auquel vous pourrez participer avec la devinette suivante. Combien de pralulines compose ce dôme? Il y a quand même 400 euros de chèque cadeau à la clé ainsi qu'un panier garni de la maison Pralu. Il y aura évidemment la braderie des commerçants pour faire des bonnes affaires et de nombreuses animations pour toute la famille. Voilà, c'est tout pour aujourd'hui. À bientôt dans l'Active Agenda.
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6: Salut à tous, à la une, Lucas Tassin est parti, pas Zorico Davitashvili. Le mercato de foot a fermé ses portes. Hier soir, la SS en a profité pour trouver une porte de sortie à son attaquant belge. L'ailier géorgien, lui, va rester dans le forêt au moins jusqu'en janvier. Sans permis, il est arrêté et donne l'identité de son frère qui est sous le coup d'une fiche de recherche. L'intervention banale des policiers a permis de faire une belle prise en fin de semaine dernière. Dans le J, un conducteur a préféré fournir un faux nom, en l'occurrence celui du passager, membre de sa famille. Souci, ce dernier a été trahi par la photo dans le fichier des fonctionnaires. Et si lui disposait bien du permis de conduire, il était surtout recherché pour effectuer une peine de 12 mois de prison. Au final, les deux hommes ont été arrêtés. Sous la pression, il renonce. On vous en parlait hier. Le maire de Saint-Étienne avait remis la pression à Patrick Bruel qu'il ne souhaitait pas accueillir au Zénith en novembre prochain. Le vœu de Régis Juanico a été entendu puisque dans la soirée, Patrick Bruel, accusé de violence sexuelle, a annoncé qu'il annulait l'intégralité de sa tournée. Je fais le choix de l'apaisement. Je me défendrai. Je me battrai pour que mon innocence soit reconnue, a-t-il écrit sur Instagram. Et puis les moustiques tigres, persona non grata à Saint-Just-Saint-Rambert. La municipalité a décidé de sévir. Un arrêté vient d'être publié. Il interdit le survol de la commune par ces insectes. Sous peine de sanctions, en cas de non-respect, les moustiques pourront rejoindre les pièges installés par la commune et des contrôles seront effectués, prévient la mairie. La

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4: Salut à tous, à la une, Lucas Tassin est parti, pas Zurico Davitashvili. Le mercato de foot a fermé ses portes. Hier soir, la SS en a profité pour trouver une porte de sortie à son attaquant belge. L'ailier géorgien, lui, va rester dans le forêt au moins jusqu'en janvier. Sans permis, il est arrêté et donne l'identité de son frère qui est sous le coup d'une fiche de recherche. L'intervention banale des policiers a permis de faire une belle prise en fin de semaine dernière. Dans le J, un conducteur a préféré fournir un faux nom, en l'occurrence celui du passager, membre de sa famille. Souci, ce dernier a été trahi par la photo dans le fichier des fonctionnaires. Et si lui disposait bien du permis de conduire, il était surtout recherché pour effectuer une peine de 12 mois de prison. Au final, les deux hommes ont été arrêtés. Sous la pression, il renonce. On vous en parlait hier. Le maire de Saint-Thé avait remis la pression à Patrick Bruel qu'il ne souhaitait pas accueillir au Zénith en novembre prochain. Le vœu de Régis Juanico a été entendu puisque dans la soirée, Patrick Bruel, accusé de violence sexuelle, a annoncé qu'il annulait l'intégralité de sa tournée. Je fais le choix de l'apaisement, je me défendrai, je me battrai pour que mon innocence soit reconnue, a-t-il écrit sur Instagram. Et puis les moustiques tigres, persona non grata à Saint-Just-Saint-Rambert, la municipalité a décidé de sévir. Un arrêté vient d'être publié, il interdit le survol de la commune par ces insectes. Sous peine de sanctions, en cas de non-respect, les moustiques pourront rejoindre les pièges installés par la commune et des contrôles seront effectués, prévient la mairie.
3: Jusqu'à

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2: Salut à tous, à la une, Lucas Tassin est parti, pas Zurico Davitashvili, le mercato de foot a fermé ses portes. Hier soir, la SS en a profité pour trouver une porte de sortie à son attaquant belge. L'ailier géorgien, lui, va rester dans le forêt au moins jusqu'en janvier. Sans permis, il est arrêté et donne l'identité de son frère qui est sous le coup d'une fiche de recherche. L'intervention banale des policiers a permis de faire une belle prise en fin de semaine dernière. Dans le J, un conducteur a préféré fournir un faux nom, en l'occurrence celui du passager, membre de sa famille. Souci, ce dernier a été trahi par la photo dans le fichier des fonctionnaires. Et si lui disposait bien du permis de conduire, il était surtout recherché pour effectuer une peine de 12 mois de prison. Au final, les deux hommes ont été arrêtés. Sous la pression, il renonce. On vous en parlait hier. Le maire de Saint-Thé avait remis la pression à Patrick Bruel qu'il ne souhaitait pas accueillir au Zénith en novembre prochain. Le vœu de Régis Juanico a été entendu puisque dans la soirée, Patrick Bruel, accusé de violence sexuelle, a annoncé qu'il annulait l'intégralité de sa tournée. Je fais le choix de l'apaisement, je me défendrai, je me battrai pour que mon innocence soit reconnue, a-t-il écrit sur Instagram. Et puis les moustiques tigres, persona non grata à Saint-Just-Saint-Rambert, la municipalité a décidé de sévir. Un arrêté vient d'être publié, il interdit le survol de la commune par ces insectes. Sous peine de sanctions, en cas de non-respect, les moustiques pourront rejoindre les pièges installés par la commune et des contrôles seront effectués, prévient la mairie.
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5: 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Bienvenue tout le monde, bienvenue dans le Drive Active de ce mercredi avec Tom Grégory dans un instant et un mauvais garçon, celui d'Elena. Alors que là on retrouve un gentil garçon qui fête ses 19 ans d'ailleurs je crois aujourd'hui. Happy birthday Anthony Perel, l'actu en deux minutes avec toi.
6: Ah, tu peux rajouter plus 17. Merci Laurent, bonjour à tous. À la une, Lucas Tassin est parti, pas Zurico Davitashvili. Le mercato de foot est officiellement fermé. Depuis hier soir, la SS en a profité pour trouver une porte de sortie à son attaquant belge. L'ailier géorgien, lui, est resté dans le forêt. Kilmer, semble-t-il, réussi son pari estival après avoir manqué la quasi-totalité des mercato qu'il avait eu à gérer depuis son arrivée. Sans permis, il est arrêté et donne l'identité de son frère qui est sous le coup d'une fiche de recherche. L'intervention banale des policiers a permis de faire une belle prise en fin de semaine dernière. Dans le J, un conducteur a préféré fournir un faux nom, en l'occurrence celui du passager, membre de sa famille. Souci, ce dernier a été trahi par la photo dans le fichier des fonctionnaires et si lui disposait bien du permis de conduire, il était surtout recherché pour effectuer une peine de 12 mois de prison. Au final, les deux hommes ont été arrêtés. Sous pression, il renonce. On vous en parlait justement hier. Le maire de Saint-Étienne avait remis la pression sur Patrick Bruel qu'il ne souhaitait pas accueillir au Zénith en novembre prochain. Eh bien, le vœu de Régis Joannico a été entendu puisque dans la soirée, Patrick Bruel, accusé de violence sexuelle, a annoncé qu'il annulait l'intégralité de sa tournée à venir. Je fais le choix de l'apaisement. Je me défendrai, je me battrai pour que mon innocence soit reconnue. Voilà ce qu'il a écrit sur Instagram. Vous n'avez peut-être pas pu faire vos emplettes chez Marionneau aujourd'hui et pour cause, les salariés des 400 magasins de cette enseigne de cosmétiques étaient appelés à faire grève. Les représentants demandent des garanties au moment où la chaîne, rachetée par un groupe chinois il y a maintenant 20 ans, doit être vendue à un petit groupe français. Des rassemblements avaient lieu un peu partout en France à la mi-journée. Sur les routes, prudence, si vous avez l'habitude de prendre la RN88 de nuit, elle sera fermée les deux prochaines nuits, justement au niveau de Terre-Noire, dans le sens Saint-Chamond-Firminy. Il y a des travaux sur le viaduc. Ça débute donc ce soir à partir de 21h jusqu'à demain matin 5h30. Et ce sera la même chose ce jeudi soir. Et puis les moustiques-tigres, persona non grata à Saint-Just-en-Rambert. Trop, c'est trop. La municipalité a décidé de sévir. Un arrêté vient d'être publié. Il interdit le survol de la commune à cet insecte sous peine de sanction. En cas de non-respect, les moustiques pourront rejoindre des pièges installés par la commune. Et des contrôles seront également effectués, prévient la mairie.
5: Merci Anthony. Le temps prévu pour demain, alors ça donne quoi?
6: Ça donne une journée assez similaire à celle d'aujourd'hui, Laurent. On part quasiment sur un copier-coller des éclaircies attendues du matin au soir, avec un mercure en hausse, en prime par rapport à ce mercredi. Il fera un peu plus de 20 durant la matinée et jusqu'à 33 annoncés l'après-midi dans le Pila et le JE 30 partout ailleurs.
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5: Eh ben merci Anthony, voici Elena. Mais moi je...

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0: Angèle sur Active, c'était Dis-le sur la radio de la Loire. Angèle qui était hier chez Yann Barthès sur le plateau de Quotidien pour nous présenter ce son et son projet de nouvel album qui arrive pour l'automne prochain. On a hâte de découvrir tout ça. On a hâte aussi de vous parler de l'histoire du chemin de fer dans la Minute Culture dans un instant. Si vous ne saviez pas que la première ligne de chemin de fer en France a été construite par chez nous dans la Loire, bah restez dans le coin, je vais tout vous dire dans la Minute Culture. Ce sera après Shakira pour les hits. Damien Ledavid à venir aussi. Et on vous offrira du pouvoir d'achat aussi tout à l'heure.
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1: Allez, c'est l'heure d'apprendre des choses sur Active. Et aujourd'hui, on remonte le temps. Et à grande vitesse, s'il vous plaît, mais sans bouger du 42. Parce que bien avant les TGV, les grandes gares et les trains à grande vitesse, eh bien c'est ici, dans la Loire, que l'histoire du chemin de fer français a commencé. Oui, on est en 1827, la ligne entre Saint-Étienne et Andrézieux devient la première ligne de chemin de fer mise en service en France, avec un objectif très concret: transporter plus facilement le charbon extrait des mines stéphanoises jusqu'au fleuve Loire pour ensuite être acheminé par bateau. Mais attention, quand on dit chemin de fer, n'imaginez pas encore une locomotive lancée à toute vitesse. Non, à ses débuts, les wagons étaient tout simplement tirés par des chevaux. Oui, le principe était déjà révolutionnaire. Les roues roulent sur des rails métalliques, ce qui permet de transporter des charges beaucoup plus importantes qu'avec une charrette classique. Et c'est des chevaux qui tractent. Voilà, et quelques années plus tard, la traction vapeur arrive progressivement et va complètement transformer le système. La région stéphanoise devient ainsi l'un des grands laboratoires de la révolution industrielle et ferroviaire française. Alors la prochaine fois que vous prendrez le train, pensez-y, avant les TGV, avant les TER et même avant les locomotives à vapeur, eh ben, y avait des wagons, des rails et des chevaux sur la ligne entre Saint-Étienne et Andrézieux. Un sacré pataquès, me direz-vous. Voilà la Minute Culture sur Active, toujours à l'heure en tout cas pour mettre votre savoir sur de bons rails. Allez, voici ton modèle.

0: Zayn et Sia sur Active, on vient d'écouter Dust Till Dawn sur la radio de la Loire. Riviera remix Shadow Paul, dans un instant c'est She Doesn't Mind. Avant ça on va jouer.
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0: Eva sur Active, c'était sur la piste. Dans un instant, un souvenir avec Lady Gaga. Le drive Active continue avec Poker Face, Lady Gaga à venir avant les infos de 17h, la météo et les infos donc juste derrière. Mais avant ça, on s'évade dans week-end, oui, dès maintenant, parce que ça approche, on est au milieu de la semaine. Voici l'Active Agenda, les infos du week-end avec la rédac.
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2: Salut à tous, on débute avec du foot. Cinquième journée de Ligue 2 ce week-end. Après leur victoire lundi à Dijon, les Verts sont plus que jamais leaders du championnat. Et ils reçoivent un concurrent en direct à la montée Montpellier. Rendez-vous est donné à 20h ce samedi au stade Geoffroy Guichard. 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Et puis, c'est aussi samedi 12 septembre prochain que les commerçants font leur rentrée rue Michelet avec un dôme de praluline qui sera mis en place. C'est d'ailleurs un jeu concours auquel vous pourrez participer avec la devinette suivante. Combien de pralulines compose ce dôme? Il y a quand même 400 euros de chèque cadeau à la clé ainsi qu'un panier garni de la maison Pralu. Il y aura évidemment la braderie des commerçants pour faire des bonnes affaires et de nombreuses animations pour toute la famille. Voilà, c'est tout pour aujourd'hui. À bientôt dans l'Active Agenda.
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6: 17h sur Active. Bon mercredi tout le monde avec Dadju pour la suite et Sound of Legend en nouveauté. On va écouter San Francisco dans un instant. On réfléchira autour d'une nouvelle énigme aussi avec le casse-tête juste après la météo et les infos à 17h. L'actu dans la Loire avec Anthony Perel. Salut Anto.
7: Salut Laurent, salut à tous. À la une, cette sacrée frayeur pour les passants ce midi à Saint-Étienne. Un homme s'est mis à tirer en l'air alors qu'il était sur les marches de l'hôtel de ville. Le suspect a ensuite appelé lui-même les forces de l'ordre. Les policiers l'ont rapidement interpellé. L'homme âgé d'une trentaine d'années est actuellement entendu en garde à vue. Sans permis, il est arrêté et donne l'identité de son frère qui est sous le coup d'une fiche de recherche. L'intervention banale des policiers a permis de faire une belle prise en fin de semaine dernière. À Rive-de-Gier, un conducteur a préféré fournir un faux nom, en l'occurrence celui de son passager, membre de sa famille. Souci, ce dernier a été trahi par la photo dans le fichier des fonctionnaires. Et si lui disposait bien du permis de conduire, il était surtout recherché pour effectuer une peine de 12 mois de prison à la suite de violences. Au final, les deux hommes ont été arrêtés par les forces de l'ordre. Vous n'avez peut-être pas pu faire vos emplettes chez Marionneau aujourd'hui. Et pour cause, les salariés des 400 magasins de cette enseigne de cosmétiques étaient appelés à faire grève. Les représentants demandent des garanties au moment où la chaîne qui a été rachetée par un groupe chinois en 2005 doit être vendue à un petit groupe français. Des rassemblements avaient lieu un petit peu partout dans le pays à la mi-journée. Sur les routes, prudence, si vous avez l'habitude de prendre la RN88 en fin de soirée, elle sera fermée les deux prochaines nuits au niveau de Terre-Noire. Ce sera le sens Saint-Chamond-Firminy qui sera concerné. Il y a des travaux sur le viaduc. Ça débute donc ce soir à partir de 21h et ça va durer jusqu'à demain matin 5h30. Ce sera la même chose demain soir. Les moustiques tigres, persona non grata à Saint-Just-Saint-Rambert. Trop, c'est trop. La municipalité a décidé de sévir. Un arrêté vient d'être publié aujourd'hui. Il interdit le survol de la commune à cet insecte sous peine de sanction carrément. En cas de non-respect, les moustiques pourront rejoindre les pièges installés sur la commune. Des contrôles seront effectués, prévient la mairie. Et puis on termine avec un mot de foot. Lucas Tassin est parti, pas Zurico Davitashvili. Le mercato a fermé ses portes hier soir à 20h. La SS en a profité pour trouver une porte de sortie à son attaquant belge du côté de l'Espagne. L'ailier géorgien lui est resté dans le forêt qu'il meurt, a semble-t-il réussi son pari estival après avoir manqué la quasi-totalité des mercatos que KSV a vu à gérer depuis son rachat de la SS.
6: La météo maintenant, Anthony.
7: Eh bien, pour demain, on part sur un copier-coller d'aujourd'hui. Des éclaircies attendues du matin au soir et un mercure en hausse par rapport à ce mercredi. Il fera un peu plus de 20 durant la matinée, puis jusqu'à 30 annoncé l'après-midi sur tout le territoire et même 33 prévus dans le Pilat et la vallée du Gier.
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6: Eh ben merci Anthony, voici ça en Off Legend avant le casse-tête du drive.
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1: Le casse-tête du Drive Active pour réfléchir ensemble autour d'une énigme à résoudre en 15 minutes. Et sans tricher, on vous donnera la réponse tout à l'heure. Mais d'abord, commençons par l'énigme de ce mercredi. Vous conduisez le tram à Saint-Étienne. Vous êtes là, vous roulez. Le tram s'arrête à Bellevue. Et là, 8 personnes montent à bord. Alors que 3 descendent. Le tram reprend sa route, il s'arrête maintenant à Centre 2. Ding ding. 5 personnes montent à bord et 2 descendent. Et puis à la station suivante, 4 personnes descendent du tramway qui reprend ensuite sa route. Ma question est simple. Quel âge a le conducteur de ce tramway ? Je laisse réfléchir, je la répète pas sinon c'est trop facile. Tame Impala arrive avec Jenny pour la suite avec un point sur la route avant de vous donner la réponse.
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16: Futé. Allez, avant d'écouter Tame Impala et Jenny, la route à Anthony.
17: Oui, avec quelques coups de frein aux abords du Carrefour Mably en ce qui concerne le Rouennais et ce dans les deux sens à Saint-Thé. La même difficulté depuis le début de la semaine, cette RN88 qui est chargée depuis le HPL jusqu'au viaduc de la Rigue sur lequel il y a toujours des travaux qui sont menés quand vous partez évidemment en direction de Firminy. On a quelques légers coups de frein aussi entre le stade Geoffroy Guichard et Ikea quand vous partez en direction de Terre-Noire. Pour le reste, c'est assez fluide.
18: 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Bonne route!

Et comme tous les soirs, le Drive Active et son traditionnel casse-tête, une énigme à résoudre en 15 minutes. Et sans tricher, c'est le défi qu'on vous lance. Vous conduisez aujourd'hui le tram à Saint-Étienne. Vous vous arrêtez à Bellevue. 8 personnes montent à bord et 3 descendent du tram. Ding ding, le tram reprend sa route. Il s'arrête à Centre 2. Là, 5 personnes montent à bord et 2 descendent. Et puis à la station suivante, 4 personnes descendent du tram avant qu'il ne continue sa route. Ma question était simple ce soir. Quel âge a le conducteur ? Et si comme Anthony Perel vous prenez un an, eh ben c'est votre âge avec un an de plus. Ben oui, parce que la première phrase disait bien « Vous conduisez le tram ». Donc la réponse, c'est votre âge. Voilà, et bon anniversaire au passage à Anthony Perel. Voici Dua Lipa.

0: Dua Lipa sur Active, c'était Don't Start Now. On va écouter Jungle E juste après l'actu en une minute. Les infos à 17h30, Anthony Perel.
1: Et à la une, il tire en l'air avant d'appeler la police. Drôle de scène, ce midi, place de l'Hôtel de Ville à Saint-Thé, un trentenaire a dégainé son arme pour tirer des coups en l'air. Il a ensuite contacté de lui-même les forces de l'ordre qui l'ont rapidement interpellé et placé en garde à vue. Sous la pression, il renonce, on vous en parlait hier sur Active justement. Patrick Bruel ne viendra pas au Zénith de Saint-Thé en novembre prochain. Le chanteur accusé de violence sexuelle a annoncé qu'il annulait l'intégralité de sa tournée hier soir sur ses réseaux sociaux. Il s'est justifié, je cite, « Je fais le choix de l'apaisement, je me défendrai, je me battrai pour que mon innocence soit reconnu. Eux n'ont plus le droit de survoler Saint-Just-Saint-Rambert. Les moustiques tigres sont dans le viseur de la commune. Le maire Olivier Joly a pris un arrêté assez insolite aujourd'hui. Il est écrit noir sur blanc que tout moustique tigre ne respectant pas les présentes dispositions s'expose à des poursuites que la police municipale est habilitée à effectuer des contrôles. On vous a mis ce drôle d'arrêté sur nos réseaux sociaux. Et puis à Feur, si vous aviez prévu d'assister au feu d'artifice de la fête patronale la samedi soir, c'est raté. La ville annonce que le show est finalement annulé en raison des conditions météo annoncées avec de fortes chaleurs et un temps très sec ce week-end. En revanche, le reste du programme de la fête est maintenu.
0: Eh ben merci Anthony, l'actu revient dans une demi-heure. L'actu média dans un instant avec Valentin, ce sera après Jungle. Voici Petit Génie sur Active.

0: belle fin de journée tout le monde, bon courage sur le chemin du retour à la maison ce mercredi soir. On va écouter Léonie dans un instant, ce sera juste après l'Actu Média. Salut Valentin.
1: Ouais, salut Laurent, bonsoir à tous.
0: L'Actu Média, le programme télé et les audiences, tout ça avec toi.
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1: Eh bien c'est France 3 qui termine en tête des audiences hier soir avec La Stagiaire. Il y avait 4 140 000 téléspectateurs. TF1 est deuxième avec la suite de Koh-Lanta All Stars qui a réuni 2 740 000 fans d'aventure. Et puis c'est France 2 qui est troisième avec la série documentaire sur Léon Marchand, Léon au-delà de l'or. Vous étiez 1 600 000. Allez, on passe maintenant aux dernières actus du petit écran. D'abord, si vous avez regardé justement le premier épisode de Koh-Lanta All Stars, vous avez peut-être été interpellé par un petit détail, un détail vestimentaire. Les fidèles de l'émission n'ont pas hésité à en faire part sur les réseaux. L'objet des interrogations, un débardeur couleur peau porté sous le t-shirt par les candidats. Et bien, selon le chef de projet du divertissement qui s'est expliqué dans le Parisien, ce débardeur sert à cacher des micros sur les candidats, mais il y a eu un raté. D'habitude, il est plus échancré pour qu'il ne se voit pas sous les vêtements. Parce qu'un des principes de Koh-Lanta, c'est d'invisibiliser au maximum la technique afin de proposer l'expérience la plus pure possible. Et puis une autre actu télé, si vous êtes fan de l'émission Tout beau tout neuf sur W9, présentée par Cyril Hanouna, vous l'avez peut-être vu, le chroniqueur Mathieu Delormeau a confirmé son départ définitif de la chaîne quelques heures avant la grande rentrée du programme. L'ex-présentateur vedette d'Energie 12, qui avait connu une grosse descente aux enfers, souhaite prendre du recul après la promo de son livre Thérapie Addiction, il a suffi d'une fois. Ce soir, qu'est-ce qu'on regarde à la télé sur les grandes chaînes? Et bien sûr TF1, on aura le droit à la suite de la série policière Tracker. Si vous zappez sur France 2, c'est un téléfilm de suspense. Rendez-vous avec Un dimanche à la chasse. Si vous aimez voyager, branchez-vous sur France 3 avec La France des villages, Vivre dans le Morbihan. Sur France 4, c'est Michel Sardou à l'Olympia. Sur France 5, c'est La Grande Librairie, spéciale rentrée littéraire. Et puis sur M6, on va jouer un peu avec Quel est l'âge de votre cerveau ?

0: Léonie sur Active, c'était By Your Side sur la radio de la Loire et on sera à vos côtés ce week-end dans un tram de la Stas samedi pour fêter la gratuité des transports stéphanois le samedi dès ce week-end. Rendez-vous dans les trams de la Stas et rendez-vous dans les villes desservies par le réseau de transport de l'agglomération stéphanoise tout au long de cette semaine pour gagner du pouvoir d'achat grâce à Jérôme qui était ce matin à Rives-de-Gier et qui vous a offert 50 euros à dépenser dans les boutiques des commerçants de rue de Rives. On sera demain du côté d'Andrézieux avec l'association des commerçants d'Andrézieux, Ludacab. Et puis vendredi, petite escale du côté de Saint-Chamond avec les commerçants de carrément Saint-Cham. Vous voulez tenter de gagner du pouvoir d'achat, vous voulez profiter des transports gratos, et ben restez bien branchés sur Active. On fait ça tout au long de cette semaine. Et puis rendez-vous samedi matin pour le direct d'un tram. Je serai aux côtés de Valentin, ça va être cool. Oui, ça, on est J Balvin d'ici là. Et Matt Pokora aussi avec un point sur la route, bougez pas.
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37: Allez, on écoute Wissam de Jabalvin, Anthony, la route.
38: Oui, on a désormais quelques coups de frein sur le pont de Givors dans le sens Rhône-Loire. Dans le Rouennais, ça s'est bien dégagé au niveau du carrefour Mably. À Saint-Thé, on n'a plus qu'une seule grosse difficulté, c'est la RN88 qui est chargée. Quand vous venez de Terre-Noire ou de la 72, vous allez commencer à bloquer au niveau du HPL jusqu'au viaduc de la Ric où il y a les travaux. Circulation sur une seule voie quand vous partez en direction de Firminy. Pour le reste, allez, en accordéon, vous roulez entre Geoffroy Guichard et Ikea, rien de bien méchant sur la 72 en direction de Terre-Noire. Pour le reste, RS.
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Il est tombé, c'était Matt Pokora à l'instant sur Active. 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Dans un instant les infos à 18h et avant ça voici Alex Warren, retour des hits avec Fever Dream dans le Drive Active de ce mercredi soir.

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4: Et il est 18h sur Active. Belle fin de journée tout le monde avec Camilia Cabello pour la suite du son et UGL et Solto aussi, on va écouter Jamaican. C'est le son qui fait bam bam, ça arrive dans un instant, ce sera après la météo et les infos avant ça, l'actu en 2 minutes à 18h avec Anthony Perel. Salut Anto.
5: Salut Laurent, salut à tous. À la une, cette belle frayeur pour les passants ce midi à Saint-Étienne. Un homme s'est mis à tirer en l'air alors qu'il était sur les marches de l'hôtel de ville. Le suspect a ensuite appelé lui-même les forces de l'ordre. Les policiers l'ont rapidement interpellé sur place. L'homme âgé d'une trentaine d'années est actuellement entendu en garde à vue. 3 hectares ravagés par les flammes à Arcon dans le Rouennais. Le feu a pris vers 14h et il a mobilisé une quarantaine de pompiers. L'action rapide et les moyens déployés sur place ont permis de préserver un massif forestier situé à proximité. À noter que le feu est désormais maîtrisé, annonce le SDIS de la Loire. Vous n'avez peut-être pas pu faire vos emplettes à Marionneau aujourd'hui. Pour cause, les salariés des 400 magasins de cette enseigne de cosmétiques étaient appelés à faire grève. Les représentants du personnel demandent des garanties au moment où la chaîne, qui a été rachetée par un groupe chinois en 2005, va être vendue à un petit groupe français. Des rassemblements avaient lieu un peu partout dans notre pays à la mi-journée ce mercredi. Sur les routes, prudence si vous avez l'habitude de prendre la RN88 en fin de soirée. Elle sera fermée les deux prochaines nuits au niveau de Terre-Noire dans le sens Saint-Chamond-Firminy. Il y a des travaux qui sont effectués sur le viaduc. Ça débute donc ce soir, dans 3 heures maintenant, à partir de 21h jusqu'à demain matin, 5h30. Et ce sera la même chose pour la nuit de jeudi à vendredi. Les moustiques tigres, persona non grata à Saint-Just-Saint-Rambert. Trop, c'est trop. La municipalité a aujourd'hui décidé de sévir. Un arrêté vient en tout cas d'être publié. Il interdit le survol de la commune à cet insecte, sous peine de sanction. En cas de non-respect, les moustiques pourront rejoindre les pièges installés par la commune. Des contrôles seront effectués, prévient la mairie avec une pointe d'humour. On vous a mis les infos sur notre site et notre appli. Et puis Lucas Tassin est parti, mais pas Zurico Davitashvili. Le mercato de foot a refermé ses portes hier soir. La SS en a profité pour trouver une porte de sortie à son attaquant belge, direction l'Espagne, le FC Séville. L'ailier géorgien, lui, est resté à Saint-Étienne. Kilmer a, semble-t-il, réussi son pari estival après avoir manqué la quasi-totalité des mercatos que le groupe avait eu à gérer depuis son arrivée à Saint-Étienne il y a 2 ans.
4: Merci Anto. La météo maintenant, le temps qui n'est pas pluvieux aujourd'hui, contrairement à toi.
5: Ah, pas mal, purée, j'ai mis du temps à réagir. Oui, c'est vrai, le temps n'est pas pluvieux, contrairement à moi. Pas mal, pas mal. Il sera pas pluvieux non plus demain. On part sur un copier-coller d'aujourd'hui, finalement, des éclaircies attendues du matin au soir, avec un mercure qui est en hausse par rapport à ce mercredi. Il fera un peu plus de 20 degrés durant le matin, et puis une trentaine a annoncé l'après-midi sur la quasi-totalité de la Loire, et ça va même grimper jusqu'à 33 dans le Pilat et la vallée du Gier.
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4: Eh ben merci Anthony, voici.

0: Just Ben et Smile sur Active, c'était le remix de Césars. On vient d'écouter Jackie Laroute. Dans un instant, c'est Luisa avec Bleu Soleil. On va écouter Soleil Bleu. Et avant ça, on va jouer ensemble. 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
4: Allez, avant d'écouter Luisa, Anthony, la route ?
5: Oui, ça roule bien désormais. RAS dans le Rouennais, le Forêt, même sur le pont de Givors, c'est fluide. On a une seule petite difficulté à Saint-Thé, même si elle s'est un petit peu estompée. C'est cette RN88 qui est toujours chargée quand vous partez de Terre-Noire, direction Firminy. Attendez-vous à les 2-3 km de ralentissement entre le tunnel du Rond-Point et le viaduc de la Ric avant que la route ne revienne à deux fois de voie.
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Luisa et Bleu Soleil, c'était Soleil Bleu sur la radio de la Loire. Dans un instant, l'actu sur Active, les infos en une minute. On va aussi vous partager la belle histoire du jour avec Valentin Barthévian, l'histoire de ce Wallaby Fugger aperçu le week-end dernier du côté de Manieu au Trive. Restez bien dans le coin, tout est bien qui finit bien et on vous explique tout d'ici un petit quart d'heure. Pour l'heure, voici Chapel Round.

0: Et belle fin de journée tout le monde avec Louane dans un instant et la belle histoire de Valentin Barthévian juste après l'actu en une minute à 18h30. Les infos, Anthony Perel.
1: Et à la une de l'actu, il tire en l'air avant de se rendre. Drôle de scène en début d'après-midi, place de l'Hôtel de Ville à Saint-Thé. Un trentenaire a dégainé son arme pour tirer des coups de feu en l'air. Il a ensuite contacté lui-même les forces de l'ordre. Il a rapidement été interpellé par les policiers et a été placé en garde à vue. Sous la pression, lui renonce. On vous parlait de cette affaire justement hier sur Active. Patrick Bruel ne viendra pas au Zénith de Saint-Thé en novembre prochain. Le chanteur accusé de violence sexuelle a annoncé qu'il annulait l'intégralité de sa tournée. Je fais le choix de l'apaisement. Je me défendrai, je me battrai pour que mon innocence soit reconnue. Voilà ce qu'a écrit Patrick Bruel sur son compte Instagram. Eux n'ont plus le droit de survoler Saint-Just-Saint-Rambert. Les moustiques tigres sont dans le viseur de la commune. Le maire Olivier Joly, après un arrêté pour le moins insolite, il a écrit noir sur blanc que tout moustique tigre ne respectant pas les dispositions s'exposerait à des poursuites, que la police municipale est habilitée à effectuer des contrôles. On vous a mis l'arrêté insolite sur nos réseaux sociaux. Et puis à faire, si vous avez prévu d'assister au feu d'artifice de la fête patronale samedi soir, c'est raté. La ville annonce malheureusement que le show va être annulé en raison des conditions météo. En revanche, le reste du programme de la fête patronale est lui maintenu.
0: Et ben merci Anthony. Voici Louane avant la belle info du jour de Valentin Barthévian. Je sais pas freiner.

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1: Louane sur Active, c'était Conduire. On va écouter Mickey dans le prochain quart d'heure. Ça arrive juste après la belle histoire de Valentin Barthévian qui revient avec nous sur l'histoire de ce Wallaby Fugger qui a été aperçu le week-end dernier du côté de Manu Haute-Rive.

0: Bienvenue à Euro Disney.
1: Tout ça pour toi, Valentin, dis donc.
2: Beaucoup, franchement, ça y est.
1: Waouh.
0: Tu serais pas en
1: train. T'en as de la chance.
0: Ouais, tu serais pas en train de prendre du galon, toi, par hasard.
2: Je sais pas, mais ça me touche, ça me touche.
0: Bah, j'espère que ta belle histoire, elle va être à la hauteur de ton annonce.
2: Ah, tu vas voir.
0: C'est une nouvelle rubrique qu'on vous propose cette saison dans le plus grand morning de la Loire. La belle histoire de Valentin, c'est à toi.
2: Allez, aujourd'hui, n'en déplaise à Chris. Déteste les animaux, vous l'aurez compris tout au long de la saison dernière, quand je faisais ma chronique La Bonne Nouvelle, mais je me sentis obligé pour bien commencer de vous raconter la belle histoire de Ginette. Ginette, c'est un wallaby fugueur qui a été aperçu à Magnieux-Hautrive, vers Chambéon, le week-end dernier. Vous l'avez peut-être vu, hein, si vous habitez cette commune, il bondissait tranquillement dans la rue. C'est nos confrères du journal Le Progrès qui ont dévoilé cette histoire, qui heureusement se termine bien. Ce wallaby blanc qui mesurait entre 60 et 90 cm sautait jusqu'à 1,5 m de haut. Un témoin de la scène décrit cette scène insolite en se rappelant d'un animal calme qui de temps en temps s'arrêtait pour le regarder. Bref, la suite de l'histoire, un message sur le groupe WhatsApp du voisinage. Il y a une dizaine de riverains qui se rendent sur la route départementale de Chambéon pour le diriger avec des palettes vers un endroit clos. C'est le City Stade de la ville. Ils appellent ensuite les pompiers de Moron-les-Bains et le service animalier de Montbrison. Très rapidement, Ginette est donc canalisée et mise en sécurité aux eaux de Saint-Martin-la-Plaine. De là, le marsupilami qui a parcouru 5 km a pu retrouver son propriétaire qui avait vu une publication sur Facebook. Alors selon le propriétaire retraité qui veut rester discret, Ginette aurait poussé la porte de son enclos où wallaby et chèvre cohabitaient. Bref, tout termine bien pour le wallaby que je soupçonne d'avoir voulu rejoindre les studios d'Active pour rencontrer Christophe Sautarel.
0: Je crois bien aussi, je l'aurais bien câliné.
2: Lui aussi, je pense.
0: Alors, incroyable cette histoire, dis donc.
2: Ouais. C'est passé le week-end dernier.
0: Et on a une photo de ce wallaby.
2: Il y a une photo que vous pouvez retrouver justement chez nos confrères du Progrès.

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0: Folie de la Loire sur Active avec Niki. C'était, ça pique un peu quand même. C'est peut-être ce que se disent tous les fans de Lucas Tassin après avoir appris le départ du meneur de jeu stéphanois, avec option d'achat après pour clôturer cette période de mercato. Si on peut s'en passer d'après les résultats des dernières rencontres, il y avait quand même quelque chose, hein, auteur d'un joli tacle dans le dernier derby qui a vu s'opposer Saint-Étienne et Lyon. Il laisse forcément une belle trace dans le forêt, l'ami Lucas Tassin, l'attaquant belge donc, qui est parti. On en a largement parlé dans les infos. Et puis on verra surtout dans la durée ce que ça donne, l'équipe de Yann Cathro sans Lucas Tassin, qui du coup n'a pas été aligné et qui n'a pas empêché les Verts d'aligner 4 succès de rang. Le prochain rendez-vous, ce sera ce week-end à Geoffroy Guichard avec la réception de Montpellier. Du coup, c'est certain, ce sera sans lui. Mais on espère une victoire quand même. Saint-Étienne-Montpellier, c'est ce week-end, c'est ce samedi à 20h et ce sera à débriefer lundi dans le Mémon de vérité de Timothée Mémon. Dans un instant, Telly Swims. On revient aussi avec un point sur la route sur Active.
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1: 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Et avant d'écouter Teddy Swims, Anthony, la route.
2: Oui, Laurent, ça roule bien. On a juste quelques coups de frein à prévoir avant de prendre le viaduc de la Ricamarie à cause des travaux dans le secteur. Ça coince quand vous venez de Bellevue, mais rien de bien méchant par rapport à tout à l'heure pour le STRS.
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0: sur Active, c'était Soleil.
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0: Ah oui, parce que là, c'est pas l'heure de la météo, c'est l'heure d'apprendre des choses sur Active. Et aujourd'hui, on remonte le temps à grande vitesse, s'il vous plaît. Mais sans bouger du 42, parce que bien avant les TGV, les gares et les trains à grande vitesse, ici, dans la Loire, s'inventait l'histoire du chemin de fer français. C'est là que tout a commencé. Et oui, en 1827, la ligne entre Saint-Étienne et Andrézieux devient la première ligne de chemin de fer mise en service en France. On est en 1827. Hein. On a un objectif très concret, transporter plus facilement le charbon extrait des mines stéphanoises jusqu'au fleuve Loire pour ensuite l'acheminer par bateau. Mais attention, quand on dit chemin de fer, faut pas encore imaginer une locomotive à toute vitesse, hein, non, parce qu'à ses débuts, les wagons étaient tout simplement tirés par des chevaux. Le principe est déjà révolutionnaire. Les roues roulent sur des rails métalliques, ce qui permet de transporter des charges beaucoup plus importantes qu'avec une charrette classique. Et puis on peut surtout tirer beaucoup plus de wagons d'un coup. Voilà, quelques années plus tard, l'attraction à vapeur arrive progressivement et va complètement transformer le système. La région stéphanoise devient ainsi l'un des grands laboratoires de la révolution industrielle et ferroviaire française. Alors la prochaine fois que vous prenez un train, pensez-y, avant les TGV, avant les TER et même avant les locomotives à vapeur, eh ben, y avait des wagons, des rails et des chevaux entre Saint-Étienne et Andrézieux. Voilà la Minute Culture sur Active, toujours à l'heure en tout cas pour mettre votre savoir sur de bons rails. Voici Taylor Swift, retour du son avec I Knew You Were Trouble pour rejoindre les 19h.

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5: 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Belle fin de journée avec tous les hits de la Loire. Miley Cyrus dans le prochain quart d'heure et puis Offenbach aussi sur Active. La météo avant ça et les infos à 19h, l'actu en 2 minutes avec Anthony Perel ce soir. Salut Anto.
6: Salut Laurent, bonsoir à tous. À la une, cette belle frayeur pour les passants ce midi à Saint-Té. Un homme s'est mis à tirer en l'air alors qu'il était sur les marches de l'hôtel de ville. Le suspect a ensuite appelé de lui-même les forces de l'ordre. Les policiers sont rapidement intervenus et ont interpellé cet homme âgé d'une trentaine d'années qui est désormais entendu en garde à vue. 3 hectares ravagés par les flammes à Arcons dans le Rouennais. Le feu a pris vers 14h cet après-midi. Il a mobilisé une quarantaine de soldats du feu. L'action rapide et les moyens déployés par les secours ont permis de préserver un massif forestier situé à proximité. Le feu est lui désormais maîtrisé. Vous n'avez peut-être pas pu faire vos achats chez Marionneau aujourd'hui pour cause. Les salariés des 400 magasins de cette enseigne de cosmétiques étaient appelés à faire grève. Les représentants demandent des garanties au moment où la chaîne qui a été rachetée par un groupe chinois en 2005 va être vendue à un petit groupe français. Des rassemblements avaient lieu un peu partout à la mi-journée. Sur les routes, prudence, si vous avez l'habitude de prendre la RN88 en fin de soirée, elle sera fermée les deux prochaines nuits au niveau de Terre-Noire dans le sens Saint-Chamond-Firminy. Il y a des travaux qui débutent maintenant dans 2 heures, donc ce sera fermé de 21h à 5h30 demain matin et ce sera la même chose pour la nuit de jeudi à vendredi. Les moustiques tigres ne sont pas les bienvenus à Saint-Just-Saint-Rambert. Trop, c'est trop. La municipalité a décidé aujourd'hui de sévir. En tout cas, un arrêté a été publié. Il interdit le survol de la commune à cet insecte sous peine de sanction. En cas de non-respect, les moustiques pourront rejoindre les pièges installés par la commune. Voilà ce qui est écrit. Des contrôles seront effectués, prévient la mairie. On vous a mis tout le détail concernant cette info insolite sur notre site et notre appli. Et puis on termine avec du foot. Lucas Tassin est parti, mais pas Zurico Davitashvili. Le mercato de foot a fermé ses portes. Hier soir, la SS en a profité pour trouver une porte de sortie à son attaquant belge qui est prêté avec option d'achat du côté du FC Séville qui évolue en Liga espagnole. L'ailier géorgien, lui, reste dans le forêt. Il sera donc dispo samedi pour affronter Montpellier. A noter que la partie basse du parkage visiteur va être ouverte aux supporters stéphanois étant donné que les fans héroletés sont interdits de déplacement pour ce choc de Ligue 2.
5: On passe à la météo, Anthony.
6: Eh bien pour demain, on part sur un copier-coller d'aujourd'hui, une journée assez sympathique, des éclaircies attendues du matin au soir et un mercure en hausse par rapport à ce mercredi. Il fera plus de 20 durant la matinée et le thermomètre va pouvoir grimper jusqu'à 33 l'après-midi, principalement dans le Pila LG. Il fera une trentaine de degrés partout ailleurs. Bonne soirée, à demain.
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5: Ah bah merci Anto, voici Offenbach et Star Sailor. Oh

0: Shakira et Burna Boy sur Active, c'était Die Die sur la radio de la Loire. Et on y va, Die Die, direction les trams de la Stas, samedi. On est en train de vous préparer une petite émission sympa avec Valentin Barthévian en direct d'un tram, samedi matin. On va faire de la radio en itinérance, on va aller à votre rencontre, on aura des cadeaux, des surprises pour vous évidemment. Et surtout, on va parler du tram et des transports stéphanois, puisque la Stas devient gratuite les samedis pour vous permettre d'aller faire un peu de shopping, pour vous permettre d'aller vous balader un petit peu partout dans l'agglo stéphanoise. Ça rentre en vigueur ce week-end, c'est tout nouveau, et on va donc en parler avec une émission spécial ce samedi matin en direct d'un tram. Ça va être le défi technique de la semaine. Et puis d'ici là, Jérôme qui vient à votre rencontre. Jérôme qui est parfois notre conducteur active et qui là prend les transports en commun pour vous offrir des bons d'achat à dépenser dans les boutiques de vos commerces de proximité. On passe par Saint-Etienne évidemment, Rive de Gihan, Drézieux, Saint-Chamond, bref, partout sur le réseau de la Stas. Ouvrez l'œil, il y est tous les matins. D'ici là, on va écouter Elena. En cette fin de journée, Helmut Fritz arrive aussi en souvenir avant l'actu média.
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0: Le son d'Helmut Fritz sur Active, c'était ça m'énerve sur la radio de la Loire. Salut Valentin.
1: Yes, salut à tous.
0: Dans un instant, on va écouter Naïka. On te retrouvera aussi pour la belle histoire de ce mercredi. On va parler avec toi de ce wallaby fougueur qui a été aperçu le week-end dernier à Magnieux-Haute-Rive. Une histoire qui se finit bien. Tu nous en parles tout à l'heure. Mais d'abord, avec toi, on parle médias.
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3: Eh bien, c'est France 3 qui termine en tête des audiences hier soir avec La Stagiaire. Il y avait 4 140 000 téléspectateurs. TF1 est deuxième avec la suite de Koh-Lanta All Stars qui a réuni 2 740 000 fans d'aventure. Et puis, c'est France 2 qui est troisième avec la série documentaire sur Léon Marchand, Léon au-delà de l'or. Vous étiez 1 600 000. Allez, on passe maintenant aux dernières actus du petit écran. D'abord, si vous avez regardé justement le premier épisode de Koh-Lanta All Stars, vous avez peut-être été interpellé par un petit détail, un détail vestimentaire. Les fidèles de l'émission n'ont pas hésité à en faire part sur les réseaux. L'objet des interrogations, un débardeur couleur peau porté sous le t-shirt par les candidats. Et bien, selon le chef de projet du divertissement qui s'est expliqué dans le Parisien, ce débardeur sert à cacher des micros sur les candidats, mais il y a eu un raté. D'habitude, il est plus échancré pour qu'il ne se voit pas sous les vêtements. Parce qu'un des principes de Koh-Lanta, c'est d'invisibiliser au maximum la technique afin de proposer l'expérience la plus pure possible. Et puis une autre actu télé, si vous êtes fan de l'émission Tout beau tout neuf sur W9, présentée par Cyril Hanouna, vous l'avez peut-être vu, le chroniqueur Mathieu Delormeau a confirmé son départ définitif de la chaîne quelques heures avant la grande rentrée du programme. L'ex-présentateur vedette d'Energie 12, qui avait connu une grosse descente aux enfers, souhaite prendre du recul après la promo de son livre Thérapie Addiction, il a suffi d'une fois. Ce soir, qu'est-ce qu'on regarde à la télé sur les grandes chaînes? Et bien sûr, TF1, on aura le droit à la suite de la série policière Tracker. Si vous zappez sur France 2, c'est un téléfilm de suspense. Rendez-vous avec Un dimanche à la chasse. Si vous aimez voyager, branchez-vous sur France 3 avec La France des villages, Vivre dans le Morbihan. Sur France 4, c'est Michel Sardou à l'Olympia. Sur France 5, c'est La Grande Librairie, spéciale rentrée littéraire. Et puis sur M6, on va jouer un peu avec Quel est l'âge de votre cerveau ?

Mind dans le Drive Active. Alex Warren et Adèle Castillon arrivent dans un instant. Mais d'abord, Valentin, tu viens nous parler de la belle histoire de ce Wallaby Fugger qui a été aperçu du côté de Manu Autrive.

0: Bienvenue à Euro Disney. Ouais,
1: tout ça pour toi, Valentin, dis donc.
2: Merci beaucoup, franchement, ça y est.
1: Wow.
0: Tu serais pas tu serais pas en train de prendre du galon, toi, par hasard.
2: Je sais pas, mais ça me touche, ça me touche.
0: Bah, j'espère que ta belle histoire, elle va être à la hauteur de ton annonce.
2: Ah, tu vas voir.
0: C'est une nouvelle rubrique qu'on vous propose cette saison dans le plus grand morning de la Loire. La belle histoire de Valentin, c'est à toi.
2: Allez, aujourd'hui, n'en déplaise à Chris. Déteste les animaux, vous l'aurez compris tout au long de la saison dernière, quand je faisais ma chronique La Bonne Nouvelle, mais je me sentis obligé pour bien commencer de vous raconter la belle histoire de Ginette. Ginette, c'est un wallaby fugueur qui a été aperçu à Magnieux-Haute-Rive, vers Chambéon, le week-end dernier. Vous l'avez peut-être vu, hein, si vous habitez cette commune, il bondissait tranquillement dans la rue. C'est nos confrères du journal Le Progrès qui ont dévoilé cette histoire, qui heureusement se termine bien. Ce wallaby blanc, qui mesurait entre 60 et 90 cm, sautait jusqu'à 1,5 m de haut. Un témoin de la scène décrit cette scène insolite en se rappelant d'un animal calme qui de temps en temps s'arrêtait pour le regarder. Bref, la suite de l'histoire, un message sur le groupe WhatsApp du voisinage et une dizaine de riverains qui se rendent sur la route départementale de Chambéon pour le diriger avec des palettes vers un endroit clos. C'est le City Stade de la ville. Ils appellent ensuite les pompiers de Morhon-les-Bains et le service animalier de Montbrison. Très rapidement, Ginette est donc canalisée et mise en sécurité aux eaux de Saint-Martin-la-Plaine. De là, le marsupilami qui a parcouru 5 km a pu retrouver son propriétaire qui avait vu une publication sur Facebook. Alors selon le propriétaire retraité, hein, qui veut rester discret, Ginette aurait poussé la porte de son enclos où wallaby et chèvre cohabitaient. Bref, tout termine bien pour le wallaby que je soupçonne d'avoir voulu rejoindre les studios d'Active pour rencontrer Christophe Sautarel.
0: Je crois bien aussi. Je l'aurais bien câliné.
2: Lui aussi, je pense.
0: Alors, incroyable cette histoire, dis donc.
2: Ouais. C'est passé le week-end dernier.
0: Et on a une photo de ce wallaby.
2: Il y a une photo que vous pouvez retrouver justement chez nos confrères du Progrès.

0: Le son d'Alex Warren sur Active, c'était Eternity sur la radio de la Loire. Elle a quel âge votre machine à laver? Une éternité?
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0: 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Vous avez dit qu'on allait parler

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0: Ils sont en éveil ou en mode avion?
1: Allez, le casse-tête du drive actif, si vous l'avez raté tout à l'heure, c'est lors de la session de rattrapage. Vous conduisez le tram à Saint-Étienne. On est plutôt pas mal, on circule. Ding ding, on est à Bellevue. 8 personnes montent à bord et 3 descendent du tram. On continue. Ding ding, on arrive à Centre 2. Là, il y a 5 personnes qui montent et 2 qui descendent. Et puis à la station suivante, ding ding. J'ai toujours rêvé de faire ding ding. J'espère que je pourrai le faire samedi quand je serai dans le tram avec Valentin en direct sur Active. Bref, à la station suivante, 4 personnes descendent. Ma question est simple. Quel âge a le conducteur? Allez, je vous embrouille avec mes ding ding et mes gens qui montent et qui descendent. C'est normal. Alors à votre avis, il a quel âge le conducteur? Vous savez pas? Et pourtant, c'est vous qui conduisez. Donc il a votre âge, le conducteur, tout simplement. Eh ben oui, fallait bien écouter la consigne. Généralement, il y a des petits pièges comme ça. Allez, bravo, prochain casse-tête demain dans le Drive Active. Et d'ici là, tous les hits de la Loire pour rythmer votre mercredi soir. Voici Lilywood and the Prick pour nous conduire jusqu'à 20h. On écoute en souvenir Taylor NC sur

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